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1: Vous connaissez Jeanne Barret ? Travestie en homme, elle embarqua sur un navire de l'expédition de Bougainville, 1766-1769. Elle fut la première femme à faire le tour du monde en bateau. Botaniste, on lui doit la découverte de près de 3000 espèces de plantes, parmi lesquelles l'hortensia et le bougainvillier. Jeanne naît en 1740 dans un village du Morvan en Bourgogne. Promise à une vie de paysanne pauvre, elle est embauchée à 22 ans comme gouvernante auprès d'un médecin et botaniste, Philibert Commerson. À ses côtés, elle apprend à reconnaître et à classer des plantes. Amoureux mais pas mariés, quand Jeanne tombe enceinte, et elles sont honnies par leur entourage et déménagent à Paris. L'enfant meurt à quelques mois. Le couple fréquente les plus grands scientifiques parisiens de l'époque, comme les naturalistes Jussieu et Buffon. Philibert est recommandé pour accompagner Bougainville dans un voyage autour du monde en tant que naturaliste pour observer, collecter, classer et conserver des spécimens de la flore locale à chaque escale. Les femmes sont interdites sur les navires du roi depuis 1689. Merci Louis XIV. Jeanne en décide autrement et se déguise en homme pour embarquer à bord de l'Étoile avec Philibert au début de l'année 1767. Cheveux coupés courts, poitrine bandée, en pantalon, elle se fait appeler Jean. Officiellement, elle est le valet et l'assistant du botaniste. À bord de l'Étoile puis de la Boudeuse, Jeanne fait route vers les Amériques. À chaque escale, elle s'aventure avec Philibert à la recherche des nouvelles espèces. Et elle collecte, organise et classe de nombreuses découvertes. Des plantes en grande majorité, mais aussi quelques oiseaux, poissons ou insectes, coquillages et pierres. Et elles élaborent un gigantesque herbier. Leurs nombreux dessins botaniques constitueront une des plus remarquables collections du Muséum National d'Histoire Naturelle de Paris. Près de Rio de Janeiro, et elles découvrent un abrisseau, qu'elles nomment Bougainvillea, le bougainvillier, en hommage à leur capitaine. Bougainville écrit dans son carnet « Comment reconnaître une femme dans cet infatigable barret ?» Botaniste déjà fort exercé que nous avions vu suivre son maître dans toutes ses arborisations et porter même dans ses marches pénibles les provisions de bouche, les armes et les cahiers de plantes. Elle avait un courage et une force qui lui avaient mérité le surnom de « bête de somme ». Pour faire taire les rumeurs qui commencent à circuler sur son identité de genre, Jeanne redouble de travail sur le pont. Elle réussit à duper l'équipage pendant 2 ans, mais elle est définitivement démasquée lors de l'escale à Tahiti. Malgré la découverte du subterfuge, Bougainville reconnaît les qualités de naturaliste et l'aide non négligeable de Jeanne. Ainsi, elle peut rester à bord. Elle continue son voyage sous le nom de Jeanne Thon. Elle se protège avec 2 pistolets. Les journaux de bord des compagnons de Bougainville évoquent des agressions sexuelles par des membres de l'équipage. À la fin de l'année 1768, Jeanne et Philibert débarquent et s'établissent sur l'île de France, aujourd'hui l'île Maurice, tandis que l'expédition retourne en Europe. Et elles sont accueillies par le botaniste Pierre Poivre, avec qui elles continuent la collecte de la flore locale. Au jardin des Pamplemousses, elles participent à l'acclimatation et au développement des plantes à épices, destinées à concurrencer les comptoirs hollandais, et de l'hortensia, très prisée dans les jardins. Certains écrits mentionnent que Jeanne Barret se serait fait appeler Hortense et serait peut-être à l'origine du nom de l'hortensia. Philibert meurt en 1773. Jeanne fait envoyer les 34 caisses d'échantillons botaniques à Paris. À l'intérieur, 5000 espèces différentes, dont 3000 étaient encore inconnues en France. Les collections récoltées seront utilisées par de grands scientifiques comme Buffon, Jussieu, Lacépède ou Cuvier. Jeanne n'a

0: l'anonymat. On ne connaîtra jamais le nombre de découvertes qu'elle a faites en réalité sur le terrain, car elles sont officiellement attribuées à Commerson. Durant l'expédition, le naturaliste lui avait dédié un arbuste, mais l'espèce changera de nom.
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1: Entre les terrasses de bars et les restaurants bien occupés, mais aussi les commerces, les lieux de vie culturels et les bureaux de nombreuses entreprises, le centre de Paris vit à 100 à l'heure et grouille de monde à toute heure du jour et de la nuit. Mais tous les centres-villes sont-ils aussi vivants ? À quoi ressemblent d'autres centres-villes, ailleurs, en Europe ? Et quels sont les défis rencontrés par leurs habitants, leurs élus et leurs commerçants ? Ces questions, elles se sont notamment posées dans le cadre du programme européen Urbact, auquel a pris part la métropole du Grand Paris à partir de 2023.
2: Ce projet, il est parti du constat que partout en Europe, les centres-villes font face à des enjeux de dévitalisation.
1: Léonie Yang est chargée de mission Centre-ville vivant à la métropole du Grand Paris.
2: Donc la métropole du Grand Paris en 2023, elle a décidé de candidater au programme Urbact avec un partenariat qui comporte 10 villes européennes de 10 pays différents pour travailler sur la revitalisation de centre-ville, donc tous les leviers qu'on peut mettre en œuvre avec des contextes très différents mais un cadre stratégique commun et travailler également sur les sujets d'évaluation, donc quels indicateurs suivre et quels outils utiliser pour gérer son centre-ville.
1: Pendant 30 mois, un réseau de 10 villes européennes nommé Cities at Heart s'est ainsi organisé autour d'un objectif commun, celui de favoriser des centres-villes équilibrés et inclusifs pour tous ses usagers en développant des outils adaptés aux spécificités locales et aux défis partagés. Mais concrètement, comment ces villes ont-elles travaillé ? Léonie Yang détaille l'accompagnement méthodologique proposé par le programme Urbact et le déroulé du projet sur du long terme.
2: Tout d'abord, on se rencontre régulièrement. Chaque partenaire va bâtir un plan d'action intégré, donc qui va comporter à la fois les échelons locaux, nationaux, européens, prendre en compte les sujets de transition écologique, de digital et d'égalité entre les genres. Et accompagné par une consultante qui s'appelle Mar Santamaria, on a pu synthétiser tous les apprentissages qu'on a pu faire autour de 5 leviers. Qui vont de la vie résidentielle à le soutien au commerce local, en passant par bâtir une identité centre-ville. Et on a également créé une boîte à outils qui permet de gérer son centre-ville à partir des expériences des groupes locaux qui ont été élaborés par le réseau.
1: Parmi les partenaires du projet, on retrouve notamment la municipalité de Cesena, située dans la région d'Emilia-Romagna, au nord de l'Italie. Anna Utaro est consultante externe de la municipalité et elle a pu prendre part au projet.
3: Et donc on s'est rencontrés à partir d'un problème sur le centre-ville qu'on a reconnu être l'accessibilité.
1: L'accessibilité, elle est entendue ici non seulement en termes de mobilité douce, mais aussi d'espace public qui serait accueillant pour tous et toutes et qui proposerait des activités en dehors de toute forme de consommation.
3: Notre plan d'action a été nommé Arrive, Stay, Enjoy. Donc on a proposé des actions pour l'accessibilité physique au centre-ville. On a proposer des actions pour rendre certains espaces publics plus ouverts aux gens. Et le troisième volet, c'était pour promouvoir des activités plus accessibles aux gens qui normalement sont un peu plus exclus de la consommation.
1: La dernière étape de ce plan d'action, c'est une expérimentation menée à Cesena qui a permis à la municipalité d'évaluer en situation réelle les problématiques urbaines rencontrées sur une portion de son centre-ville pour ensuite pouvoir améliorer et mieux adapter ces espaces publics aux besoins des habitants et habitantes. Une étape cruciale du processus de décision dans la mise en œuvre de politiques publiques urbaines qui a pu voir le jour grâce au financement de l'Union européenne et du temps accordé dans ce projet. Laurine Pignard est le point de contact du programme Urbact en France et au Luxembourg au sein de l'Agence nationale de la cohésion des territoires et elle se félicite de ses moyens alloués aux villes européennes.
4: L'Union européenne, via le programme Urbact, va permettre à toutes les villes à travers toute l'Europe de réfléchir, d'avoir du temps et de l'argent pour penser en fait ces politiques publiques avant de directement les mettre en œuvre. Les villes ont ce temps de préparation, d'échange d'expériences, de tests, marquant la base de futures actions qu'ils pourront mettre en œuvre à la suite de leur participation à Urbact.
1: À l'issue de ces 30 mois de réflexion et d'action, place désormais à la diffusion des enseignements tirés du programme.
2: La suite, c'est de diffuser plus largement les résultats qui sont synthétisés dans notre guide et dans notre boîte à outils, pour les diffuser plus largement aux villes européennes de toute taille qui peuvent en avoir besoin.
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2: Bonjour Michel Derdevet.
3: Bonjour Laurent Sobron.
2: Vous êtes le président de Confrontation Europe et aujourd'hui avec vous nous allons parler de véhicules électriques.
3: Oui, effectivement, et pas uniquement sous l'angle technique ou sous l'angle économique, mais aussi sous un angle plus culturel, puisque nous avons publié à Confrontation Europe un article, un entretien avec Stefan Gössling, qui est professeur des universités de Lund et Linnaeus. Je ne sais pas si vous savez où c'est, Laurence, Lund et Linnaeus, c'est en Suède.
2: En Suède.
3: Et c'est un professeur suédois qui nous a accordé un entretien consacré au nouveau narratif pour les véhicules électriques. Dans cet épisode d'Écho d'Europe, nous avons abordé les aspects psychologiques, sociologiques et identitaires qui freinent, selon lui, la transition vers l'électrique au profit du moteur thermique.
2: Alors Michel Derdevet, Stefan Gössling explique dans son article que la voiture thermique a une valeur symbolique forte pour de nombreux conducteurs. Comment ça se manifeste ?
3: Vous savez, souvent en Europe, et peut-être pas qu'en Europe d'ailleurs, la voiture thermique, c'est bien plus qu'un simple moyen de transport, c'est un véritable marqueur d'identité. Les conducteurs se l'approprient notamment à travers le tuning, qui permet d'adapter le véhicule à sa personnalité. Il y a aussi des éléments très symboliques, la puissance et la vitesse, mais aussi le bruit du moteur qui peut servir à s'affirmer, voire à marquer son territoire. Et enfin, il existe, selon l'auteur, un lien très fort entre la mécanique et la personnalité, le fait d'entretenir soi-même sa voiture crée une relation presque affective avec le véhicule. Au final, donc, cher Laurence, tous ces aspects permettent aux conducteurs d'exprimer qui ils sont, ce qui explique cet attachement encore très présent aux voitures thermiques.
2: Quels sont les freins qui expliquent que l'adoption des véhicules électriques reste encore difficile aujourd'hui ?
3: Oh, il y en a plusieurs. D'abord, il y a un vrai problème d'information ou de désinformation. La réputation des véhicules électriques est souvent entachée par des idées reçues ou des peurs largement relayées, comme l'obsolescence programmée, les risques sanitaires, les incendies spontanés ou encore les pannes de batterie. Il y a aussi, il ne faut pas se le cacher, des inquiétudes d'ordre économique, avec la perception d'un coût trop élevé, même si elle n'est pas toujours fondée sur la réalité à long terme. Et enfin, il y a des arguments environnementaux eux-mêmes qui peuvent être remis en cause ou instrumentalisés dans le débat public, ce qui entretient le doute chez le consommateur. Donc, vous voyez, il y a le risque, c'est qu'en cette année 2026 et au-delà, se développe en Europe un climat de méfiance qui freine pourtant le bon sens. Et le bon sens, c'est le passage à l'électrique en matière de mobilité.
2: Et l'article évoque également la nécessité de créer un nouveau récit lié aux véhicules électriques afin de les valoriser. Comment pourrait-on construire ce récit pour qu'il séduise les conducteurs ?
3: Tout l'enjeu est là. Il faut changer complètement le regard porté sur le véhicule. Pendant longtemps, on a valorisé une forme de mythologie de la puissance par la vitesse, le bruit, la performance. Et d'ailleurs, certains acteurs l'ont bien compris. On peut penser à Elon Musk, avec Tesla qui a misé sur la performance et l'accélération pour séduire en reprenant les codes traditionnels de la puissance liée au véhicule. Aujourd'hui, il s'agit peut-être, et c'est la thèse défendue par notre auteur, de renverser ce récit pour mettre en avant d'autres valeurs telles que, par exemple, la sérénité, la responsabilité, mais aussi le confort, le calme et même une certaine forme de fierté à rouler plus propre. Il faut aussi proposer des contreparties positives, j'entends par là des bénéfices concrets en termes de santé, de qualité de vie ou d'impact environnemental pour compenser ce que certains perçoivent comme une perte. Au fond, vous savez Laurent, c'est une véritable bataille des imaginaires. Si les véhicules électriques veulent s'imposer, cela passera à l'évidence autant par les mentalités que par la technologie.
2: Merci beaucoup Michel Derdevet. Je rappelle que vous êtes le président de Confrontation Europe.
3: Merci Laurent Sobron et à très vite sur Radio. 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
1: Aujourd'hui, nous retrouvons Sakina Dorothée Ayata pour sa chronique Plongée dans les océans. Bonjour Sakina.
2: Bonjour Laurence.
1: Alors Sakina, de quoi allons-nous parler cette semaine ?
2: Eh bien, il se trouve qu'en me promenant sur la plage cet automne, peu de temps après une tempête, j'ai fait une étrange rencontre. Il y avait échoué sur la plage d'étranges tas de filaments orange, un peu rosés, qui ressemblaient à des tas de spaghettis échoués au bord de l'eau. C'est donc de ces drôles de spaghettis que j'ai choisi de vous parler.
1: Alors des spaghettis, de quoi s'agit-il ?
2: Bien, ce sont des pontes d'aplysie, une sorte de limace de mer. Si vous regardez en détail ces spaghettis emmêlés rose-orange, vous verrez qu'on y distingue de petits points plus clairs. Ce sont des œufs contenus dans un très très long spaghetti gélatineux. D'ailleurs, l'aplysie peut pondre au rythme impressionnant de 41 000 œufs par minute. Ainsi, une chaîne d'œufs en spaghetti peut contenir jusqu'à 83 millions d'œufs.
1: Et qu'est-ce que ces pontes font là ?
2: Bien, ces pontes sont généralement accrochées sur les algues ou les herbiers situés sous l'eau. Mais lors des tempêtes, elles peuvent être arrachées par les flots. On les retrouve alors échouées sur le sable. Les pontes d'aplysie sont vraiment caractéristiques. Vous ne les raterez pas si vous les croisez à l'avenir.
1: Et Sakina Dorothée Ayata, pouvez-vous nous en dire plus sur l'animal responsable de ces drôles de pontes en forme de spaghettis ?
2: Bien, l'aplysie, que l'on appelle aussi lièvre de mer, fait partie de la grande famille des limaces de mer et sont des lointaines cousines de nos escargots. Ce sont des gastéropodes. Mais chez l'aplysie, la coquille est toute petite et se trouve à l'intérieur de l'animal. Ces animaux au corps mou et allongé font généralement entre une dizaine et une trentaine de centimètres de long. Ils sont de couleur plutôt foncée. Sur nos côtes, on retrouve principalement la grande aplysie brune, aplysia fascia en latin, l'aplysie mouchetée, aplysia punctata, et dans une moindre mesure, l'aplysie visqueuse, aplysia depilans. Au total, 37 espèces d'aplysie ont été décrites dans le monde. Les plus grosses peuvent mesurer 60 à 70 cm en Australie et même peser jusqu'à 15 kg en Californie, soit la taille d'un petit chien.
1: Et pourquoi les appelle-t-on aussi des lièvres de mer ?
2: Eh bien parce que les aplysies sont herbivores et qu'elles possèdent sur leur tête deux grandes excroissances qui ont la forme d'oreilles de lièvre. Ces oreilles sont en réalité des organes sensoriels, appelés rhinophores, qui sont caractéristiques des limaces de mer. Les aplysies sont également appelées pisse-vinaigre, car elles peuvent relarguer une encre violette faisant penser à du vinaigre en cas de danger. On a longtemps pensé que cette encre était toxique pour les humains, mais ce n'est pas le cas. Au pire, elle peut tacher la peau ou les vêtements.
1: Elles rampent au fond de la mer comme des limaces.
2: Oui, les aplysies se déplacent surtout en rampant sur le fond. Mais elles peuvent aussi nager en pleine eau en déployant les bords de leur corps formés par des expansions latérales du manteau et qu'elles agitent comme des ailes. Un peu comme une raie manta, ce qui rend leur nage très majestueuse.
1: Sakina, vous nous avez dit qu'on retrouvait parfois leurs pontes échouées sur la plage, mais comment se reproduisent-elles ?
2: Les aplysies sont hermaphrodites. Pendant l'accouplement, elles utilisent successivement ou en même temps leurs organes mâles et femelles. Les accouplements d'aplysies rassemblent parfois un grand nombre d'individus en même temps, attirés par les molécules chimiques libérées par leurs congénères.
1: Sakina, je crois que les neurobiologistes s'intéressent de très près aux cellules nerveuses de l'aplysie, non ?
2: En effet, l'aplysie est un animal modèle en neurosciences. On étudie en particulier leurs neurones pour mieux comprendre les mécanismes d'apprentissage et de mémoire. C'est d'ailleurs grâce à ses travaux sur l'aplysie que Eric Kendall, un neurobiologiste américain, a partagé le prix Nobel de physiologie médecine en 2000 pour ses travaux portant sur les bases moléculaires de la mémoire à court et à long terme. Lui et son équipe ont, entre autres, montré que si on stimulait les aplysies en les touchant de manière répétée, alors leurs neurones sensoriels produisaient de moins en moins de neurotransmetteurs, conduisant ainsi à un mécanisme appelé habituation.
1: Les aplysies ont donc beaucoup de neurones ?
2: Alors, le système nerveux central de l'aplysie est composé de 9 ganglions rassemblant environ 10 000 neurones. Mais ce sont surtout leurs neurones géants qui sont étudiés. Certains font plus de 1 mm et peuvent donc être vus à l'œil nu. Ils font partie des plus grands neurones du monde animal.
1: Les aplysies sont donc très intelligentes, on peut dire ça ?
2: Alors non, pas spécialement, car leurs neurones ne sont pas si nombreux. Mais l'aplysie peut développer différentes formes de mémoire à long terme. Ainsi, l'aplysie peut se souvenir pendant plus de 2 à 3 semaines d'une réponse comportementale entraînée de manière répétitive, ce qui est assez impressionnant pour un animal qui vit environ un an.
1: En effet, merci Sakina et à bientôt.
2: À bientôt.
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4: Mariée et promise à une carrière confortable, Linda Bortoletto menait une vie qui avait tout pour la rendre heureuse en apparence. Des années durant, elle a étouffé sa petite voix intérieure qui lui soufflait qu'elle n'était pas à sa place, jusqu'au jour où tout son monde a explosé. Depuis, elle parcourt les contrées les plus isolées et transmet son expérience à travers son livre et des conférences. Linda, je ne te connais pas. Mais l'idée, c'est de te rencontrer. Donc, j'ai dû voir un peu sur les réseaux sociaux, notamment Facebook, passer l'un ou l'autre post. J'ai vu que tu voyages, j'ai vu que tu rentres du Tibet. Je sais que tu étais au Kachamka et tu as sorti un bouquin qui retrace un petit peu ton parcours et ton aventure. Donc, on va parler de tout ça dans l'émission Regarde ailleurs, qui donne la parole à des voyageurs comme ce que tu sembles incarner. Donc, Linda, si tu devais te présenter, qui es-tu ?
5: Qui je suis, ça, c'est une grande question. Répondre rapidement à ça, c'est un petit peu complexe. Et je pourrais dire que, tout simplement, je suis quelqu'un qui aime la vie et qui a décidé un jour d'explorer la vie et d'explorer le monde et de transmettre les enseignements que je retirais de toutes ces explorations. Et en l'occurrence, donc, ça a commencé il y a 5 ans ou auparavant, avant justement de me lancer dans cette exploration. Je menais une carrière très normée, très cadrée, où je travaillais, enfin j'étais officier dans la gendarmerie. Et en l'occurrence, je me suis retrouvée quand j'avais 27 ans, je suis passée au grade de capitaine détaché au ministère des Finances à Bercy. J'étais mariée, tout allait bien, situation sociale parfaite, hein, si on prend les normes de la société. Sauf que le jour où mon père est mort, j'ai tout simplement ouvert les yeux sur ma vie et je me suis dit, mais qu'est-ce que je fous là ? Et c'était assez violent parce que d'une part, je ressentais la souffrance de la mort de quelqu'un dont j'étais très proche. Et puis d'autre part, je me suis retrouvée tout d'un coup face à une personne que je ne connaissais pas, c'est-à-dire la personne que j'étais devenue, qui menait une carrière qui était très intéressante d'un point de vue des opportunités, sauf que c'était très loin de mes envies, très loin de mes passions. J'étais à côté, je vivais avec une personne, avec mon mari, qui était quelqu'un avec qui ça se passait très bien, sauf que c'était pas tout simplement la personne qui me correspondait. Et du coup, face à cette prise de conscience, je suis arrivée à une conclusion qui était de tout quitter. Donc, en à peu près 2 ans, un peu plus de 2 ans, j'ai tout largué, j'ai démissionné, j'ai divorcé et je me suis recentrée sur ce qui m'a toujours fait vibrer depuis que je suis jeune, c'est-à-dire le voyage, l'aventure et l'action. C'est d'ailleurs pour ça que, à la base, j'étais rentrée dans l'armée, sauf que l'armée ne m'avait pas proposé ça au final. Et donc, j'ai décidé de monter mes propres projets de voyage et d'aventure dans des régions isolées du monde et des régions qui me parlent.
4: Mais avant, dans ton enfance, dans ton adolescence, tu avais déjà goûté au voyage ou c'est vraiment quelque chose que tu avais endormi en toi qui s'est réveillé au décès de ton père ?
5: Disons que, alors moi c'est particulier parce que je porte le voyage en moi déjà du fait de mes parents, puisque ma maman est indonésienne, mon père est franco-italien. Enfin, mon père en plus était pilote, donc voyageait beaucoup. À la maison, c'est rempli de statues d'Afrique ou de photos d'Asie. Donc c'est vrai que j'ai vraiment grandi dans cette ambiance de voyage. Et en plus, par-delà de ça, c'est vrai que quand on me demandait ce que je voulais comme cadeau pour mon anniversaire ou des choses comme ça, bah, moi, je voulais voyager. Quoi. Ça a toujours été une idée constante que j'ai eue. Et je me souviens de mon premier voyage que j'ai fait avec mon papa, d'ailleurs. Donc, j'avais à peu près 14 ans. On a parcouru tout l'Ouest américain ensemble. Il m'avait offert ça, justement, pour mon anniversaire. Et tout simplement, à partir de là, je savais que c'était ce que je voulais faire. D'où ce choix d'aller dans l'armée, parce que déjà, bon, je voulais voyager, mais j'avais aussi cette fibre pour l'aventure et pour l'action. Or, quand on a 15 ans, on est au lycée, on nous demande de choisir un métier. Des métiers d'action, il n'y en a pas énormément. Et c'est ce qui m'a orienté vers, à la base, une carrière où je voulais devenir pilote de chasse. Pour voyager, pour l'action.

0: J'ai quitté l'armée de l'air parce que c'était trop frustrant pour moi de rester dans l'armée de l'air alors que je ne pouvais pas réaliser mon rêve d'être pilote. Je me suis retrouvée en tant qu'officier de gendarmerie. Donc ce n'était pas du tout mon rêve au départ, mais chemin faisant, ça a été une porte qui s'est ouverte et je l'ai prise. Alors l'action, je l'avais, sauf que le voyage, pas du tout.
1: Pendant les vacances.
0: Ouais, pendant les vacances. Et puis entre-temps, je me suis mariée. Et puis c'est là qu'on voit la capacité qu'on a à se voiler la face. C'est-à-dire que ces rêves qu'on a, adolescents, enfants, on les enfouit en nous. Et puis on prend ces rails sur lesquels on s'est engagé jusqu'au jour, et moi en l'occurrence, jusqu'au jour où mon père est mort, où ça fait office d'électrochoc, où j'ai ouvert les yeux sur ce que j'étais devenue et puis sur ce que j'avais oublié, c'est-à-dire cette petite fille qui rêvait de voyage, d'aventure et d'aller au-delà des frontières. Et puis donc il m'a fallu à peu près 2 ans et demi de longue introspection, donc une période qui a été très tortueuse, très, très sombre d'un côté, parce que je savais qui je n'étais plus, mais je ne savais pas encore vers où aller. Donc il faut qu'on fasse face à une chose qui est l'inconnu, donc ça fait peur. L'inconnu, il faut qu'on fasse face à nous-mêmes, donc c'est une étape qui est nécessaire à un moment donné quand on se pose les questions et si on veut prendre vraiment la voie qui nous correspond. Donc ça a été une période où je sortais énormément, où je m'adonnais beaucoup à la boisson, où je faisais les fêtes pas possibles jusqu'au bout de la nuit, et donc c'était très... un peu schizophrénique, c'est-à-dire que j'avais ce côté très explosif le soir et notamment la nuit. Et le jour, je retournais travailler à Bercy en tailleur comme si de rien n'était. Et sauf que la graine en fait de réflexion qui fait que j'ai commencé à aller chercher ce qu'il y avait à l'intérieur de moi était semée. Et finalement, quand tout ça a abouti et à un moment où j'ai pu voir clair, parce que du coup, cette période, c'était vraiment... J'étais entre l'obscurité de cette recherche de moi-même et la clarté qui commençait à émerger, finalement, que j'ai trouvé à travers mon premier voyage, où je suis partie donc au Kamchatka, à l'extrême-orient de la Sibérie et en Alaska.

0: est-ce que tu as choisi cette destination qui est complètement inconnue? Personne ne part en voyage au Kachamka.
1: Eh bien justement, avec ce caractère que j'ai, où j'ai ce goût pour les extrêmes, je me suis dit je veux partir loin. Comme je venais d'exploser tous les cadres que je m'étais moi-même imposés, j'avais cette envie de pulvériser tous les repères que je m'étais imposés, puis tous les repères que je possédais tout simplement. Et en fait, c'est un soir, je me suis posée devant une carte, d'ailleurs une carte que mon père m'avait offerte là, depuis longtemps, et je me suis dit, bah tiens, je vais choisir ma destination. Je savais que j'allais tout quitter, mais il fallait que je parte. Et je me suis posée devant cette carte, et mon regard a dévié vers la Sibérie, où évidemment, on trouve toutes ces immensités, et on trouve peu de personnes, donc un côté très authentique, à la nature, très sauvage. Et tout d'un coup, mon regard se fige sur cette péninsule, à l'extrême-orient de la Sibérie, qu'est le Kamchatka. Et là, ça a été assez mystique. Ça a été comme un appel de l'intérieur et j'ai su que je devais aller là-bas.
0: Sans connaître rien de cette région du monde.
1: Sans connaître rien, même pas le nom.

0: Et j'ai commencé à faire des recherches. Je me dis, tiens, c'est marrant cette péninsule. J'ai regardé sur internet ce qu'on disait sur cette région. Et finalement, bah, tout ce que j'ai vu, ça me parlait. Il y a les ours, les volcans. Je suis quelqu'un qui aime beaucoup les volcans, parce que c'est vraiment l'expression de la force de la nature, les peuples, les traditions. Et surtout, très peu d'informations. Donc je me dis, bah, justement, s'il y a très peu d'informations, c'est qu'il y a peu de personnes qui y vont. Et moi, ayant cet esprit de contradiction, je me dis, moi, je vais y aller et je vais faire mon premier voyage là-bas.
1: Donc là, tu avais déjà tout quitté, ton métier, ta vie professionnelle. Tu t'étais préparé comment pour réaliser cette expérience-là, cette aventure-là?
0: À l'heure où je prépare ce voyage, je travaille encore à Bercy. Donc voilà, le jour, je suis encore dans cette vie cadrée, du moins en apparence, parce que dans mon esprit, je suis déjà dans l'évasion. Et donc, le soir, je rentre chez moi, je commence à apprendre le russe, et puis je commence à préparer le voyage concrètement, comment on y va. Donc, on va dire que mon côté militaire, qui m'a donné quand même une formation solide, est revenu, puisque j'ai décidé de faire un voyage de reconnaissance de 2 semaines. Il fait froid, il neige, et de façon étonnante, je marche, je suis seule, je connais personne, et je me sens comme chez moi. De façon très mystique, je sais où est-ce que je dois aller. Et finalement, je rencontre des Russes au hasard de mes pérégrinations qui me donnent des informations sur les Kamchatka et qui, tout d'un coup, donc je rencontre de Russe en Russe, je tombe sur des géologues qui me parlent d'une zone tout au nord du Kamchatka où vit un peuple nomade, éleveur de rennes, qui s'appelle le peuple Tchouktch. Et ils me disent comme ça, voilà, c'est une région qui est très isolée, encore plus isolée que le Kamchatka lui-même. Et chaque été, enfin eux, ils y étaient allés 15 ans auparavant, ils font une transhumance avec des rennes jusqu'à la mer de Bering. Et là, quand ils m'ont dit ça, je me suis dit, c'est génial, j'ai envie d'y aller. Et donc, ce sont ces géologues qui m'ont aidé à prendre contact avec ce peuple. Et c'est comme ça que, donc, du coup, 3 mois après, au mois de juillet, bah, j'ai mis les pieds. Donc, on y accède par hélicoptère dans cette zone, parce qu'il n'y a pas de route, il n'y a pas de chemin, il n'y a rien du tout. Et au mois de juillet, je mets les pieds dans ce village tout au nord du Kamchatka pour vivre avec le peuple nomade éleveur de rennes.
1: Pourquoi est-ce que tu choisis de vivre cette expérience? Quel est l'appel? Pourquoi tu te retrouves au fin fond du Kamchatka pour passer du temps avec les éleveurs de rennes? Est-ce que tu as une envie d'écriture, de dessin, de film ou simplement vivre l'immersion? Quelles sont tes motivations?
0: J'ai laissé tomber le pourquoi, tout simplement. J'ai eu envie de vivre ce dont j'avais envie, c'est-à-dire le voyage, l'aventure, mais tout simplement vivre la vie dans tout ce qu'elle a de plus imprévisible. Donc je sentais que je devais aller là-bas, et évidemment à un moment je me suis dit, mais pourquoi tu veux aller là-bas? Mais moi-même je ne savais pas répondre à cette question. Je savais que je devais y aller. Tout ce que je savais de façon très rationnelle, c'est que je voulais vivre quelque chose de fort, et je voulais vivre quelque chose d'intense, très loin de ce que j'avais connu. Et tout simplement, sans se poser de questions, j'ai vraiment écouté cette voix intérieure qu'on appelle l'intuition, qui m'a guidée là-bas, et puis cette force qui émanait de ces terres. C'était vraiment quelque chose de magnétique pour moi. Et donc, sans me poser de questions, j'y suis allée. Et ce que j'y ai trouvé, j'ai fait ces 3 mois de transhumance auprès des nomades. Alors j'y ai trouvé évidemment tout ce qu'on peut imaginer, une nature qui est immensément sauvage, qui est vierge de toute trace humaine, puisque je vivais avec une brigade de 11 éleveurs de rennes. Et pendant 3 mois, on n'a croisé aucune autre présence humaine. Les seuls êtres vivants qu'on croisait, c'était les ours ou les saumons qui remontaient les rivières. Et en fait, le pourquoi, finalement, autant on ne peut pas y répondre avant, mais je suis capable d'y répondre après. Pourquoi je suis allée là-bas? Tout simplement pour me trouver en tant que moi-même. Et le voyage, ce voyage au Kamchatka, qui est un véritable voyage initiatique, parce que finalement, c'est là-bas que j'ai fait mes premiers pas dans ma nouvelle vie, et c'est là-bas que je me suis rencontrée telle que j'étais au plus profond de moi-même. Une chose que j'ai comprise là-bas, c'est de vivre l'instant présent sans se laisser emprisonner par son passé et sans tomber dans les craintes de l'avenir. Et tout simplement, je vivais l'instant présent sans me poser de questions. J'étais là, tout simplement en contemplation dans la nature, dans cette vie avec les nomades.
1: Mais tu as facilement trouvé ta place avec les nomades, parce que tu partageais rien avant d'aller là-bas. Tu ne connaissais pas le mode de vie des rennes. J'imagine que tu avais tout à apprendre, tout à redécouvrir. Comment s'est passée ton intégration?
0: C'est ça que c'est très étonnant, parce que oui, très rapidement, je me suis sentie là-bas chez moi. Comme ces premiers pas que j'ai fait dans cette ville immonde de Petropavlovsk, c'était vraiment étonnant. Alors déjà, eux, très accueillants, ils étaient tellement heureux et tellement ils se sentaient honorés qu'une étrangère vienne de si loin pour venir vivre avec eux, sans idée de reportage ou d'écriture ou quoi que ce soit, simplement pour découvrir comment ils vivaient. Donc du coup, ils m'ont accueilli les bras ouverts. Et puis moi j'ai fait ce travail de désinstruction finalement, c'est-à-dire que j'ai oublié tout ce que je pouvais connaître, et c'est comme si on se remettait dans un état naïf d'enfant, où simplement on regarde, on écoute, on oublie notre langue, on oublie la façon dont on peut manger, dont on peut boire. Et je les regardais et je faisais comme eux. Donc vraiment, cet apprentissage par imitation et finalement qui a fait que j'ai appris quelque chose qui me correspondait davantage que tout ce que j'avais pu apprendre auparavant. Et du coup, oui, ça a été formidable parce que les premières barrières qu'on pourrait penser que ce soit les barrières de la langue, notamment la barrière de la culture, ces barrières n'existaient pas. J'étais tout simplement avec des personnes qui partageaient la même vision de la vie que moi, qui des personnes qui aiment la nature, qui vivent au rythme de la nature, et des personnes qui sont en accord avec ce qu'elles sont. Et c'est pour ça que ça a été une évidence, cette relation et ce voyage.
1: Est-ce que tu peux me parler du rapport au temps ? Ici, dans nos vies, on est souvent dans le tourment du temps, on n'a pas le temps. Tout va tellement vite, mais dans des conditions comme celle-là, loin de tout, dans la nature, dans cette immersion, le temps est une valeur complètement différente de celle qu'on peut avoir dans notre quotidien.
0: Ouais, c'est une des choses que j'ai apprises aussi au cours de ces voyages, quand je parle de la valeur de l'instant. C'est vivre le temps présent, c'est quelque chose qu'on oublie totalement dans nos sociétés, dans nos vies quotidiennes, où on est toujours, on a les soucis du quotidien, les soucis professionnels, personnels, on est toujours en train de penser à un rendez-vous qu'on a, à un projet qu'on va monter, et on est en fait toujours dans l'après ou dans le passé, des choses qu'on, mince, j'ai oublié de faire ci, j'ai oublié de faire ça, mince, j'aurais dû dire ci. Et sauf que là-bas, on est totalement dans l'instant, et il y a aussi ce temps qu'on rapporte à l'espace, c'est-à-dire que dans nos sociétés, non seulement le temps se raccourcit et se rétracte parce qu'on a l'impression que tout va très vite et on n'a pas le temps, tout simplement, et on oublie totalement la notion de l'espace puisqu'on a des voitures, des métros, des avions, toutes ces choses-là qui fait qu'on perd cette notion de l'espace avec en même temps ce temps qui n'existe plus. Donc on vit dans une dimension qui n'est plus du tout connectée à la réalité. Alors que là-bas, c'est totalement l'opposé, c'est que le temps est complètement connecté à la nature, c'est-à-dire que le temps en tant qu'heure, minute, seconde, c'est pas ça qui est important. Le temps, ça devient juste un soleil qui se lève et un soleil qui se couche. Le temps, il est connecté également à l'espace, c'est des distances qu'on parcourt, ça se traduit en nombre de pas réalisés dans la toundra, et on est vraiment connecté à l'espace, à la nature, et c'est comme ça qu'on se reconnecte avec soi. Et finalement, le temps s'efface devant l'espace, c'est-à-dire que les Tchouks, et c'est quelque chose que j'ai appris, que j'ai connu aussi dans l'Himalaya, on parle pas en on va arriver dans 5 minutes, on dit on va aller là-bas et on y va, point. Et on voit quand est-ce qu'on y arrive, tout simplement.

0: On va changer de lieu, changer de destination. Donc, tu termines ton voyage au Kachanka et après, qu'est-ce qui se passe? Comment se passe le retour et pourquoi est-ce que tu choisis de rentrer?
1: Non, je rentre pas en France. Pourquoi? Parce que justement, dans cette idée de partir, je m'étais dit, je vais faire 3 mois au Kamchatka. Et avant de partir, j'étais tombée sur un livre qui m'a vraiment interpellée sur le peuple, l'histoire du peuple Aléout, qui est un peuple qui vit en plein milieu de la mer de Bering, sur les îles Aléoutiennes. Et je me suis dit, tiens, c'est génial, il faut que j'aille les rencontrer. Et en fait, je rencontre un messager de ce peuple-là, qui est un grand sage, qui a été élevé de façon traditionnelle par ce peuple, qui vit en Alaska. Donc, il me donne des informations sur son peuple. Donc, je pars sur ses conseils en plein milieu de la mer de Bering pour découvrir le peuple Aléout. Sauf que là, désillusion, je me rends compte que le temps, finalement, a fait son travail de modernisation, notamment. Et le peuple Aléout ne vit plus du tout de façon traditionnelle, mais vit comme n'importe qui dans une société moderne, et notamment avec l'américanisation, c'est-à-dire qu'ils mangent des hamburgers, des nachos, ils regardent la télé et ils ont perdu ce contact avec la nature. Et donc il y a eu un contraste fort avec ce que j'avais vécu avec les Tchouktches quelques semaines auparavant. Et donc je décide de repartir sur les terres de l'Alaska, et là, chose qui n'était absolument pas prévue, j'achète un vélo et j'essaie de traverser l'Alaska à vélo.
0: Qu'est-ce qui fait que tu es attiré par l'authentisme? Tu parles donc loin de la société moderne, tu cherches le côté traditionnel, pourquoi?
1: En fait, je pense que déjà je suis à la recherche de la simplicité, c'est-à-dire que j'aime ressentir la beauté du monde, et pour moi la beauté du monde, la beauté des gens, on la vit et on la retrouve dans la simplicité des relations. Et finalement, c'est dans ces régions sauvages où l'entraide est une question de survie qu'on peut retrouver ce sens du partage, ce sens de la solidarité et ce naturel où on vit pas dans un monde qui est dicté par l'apparence, où la façon dont on s'habille va permettre de déterminer un statut social, un métier va déterminer un statut social. On n'est pas du tout là-dedans. On est simplement on est dans l'échange. C'est là-bas que j'ai découvert des personnes qui sont encore connectées avec la nature et qui sont connectées avec eux-mêmes. Et c'est ce que j'aime. Et je retrouve une beauté intérieure chez les gens qui me rassure tout simplement sur le monde et sur l'avenir. C'est pour ça que j'aime vivre ça et que je suis à la recherche de cette authenticité dans le monde.
0: Mais une fois qu'on l'a vécu, que tu découvres cette authenticité, que tu la vis intérieurement, comment est-ce qu'on fait pour revenir?
1: Je veux toujours aller plus loin vers moi-même déjà, parce qu'à partir du moment où on a trouvé cette lumière qui repose en nous, qu'on a tous, hein, sauf que des fois elle est obscurcie, et même très souvent obscurcie par différents paramètres de nos vies, enfin les soucis qu'on a dans nos vies quotidiennes, et par aussi des fausses valeurs que nous inculque la société, on oublie que finalement ce qui est important, c'est pas de se tourner vers l'extérieur, mais c'est de se tourner vers soi, et que toutes les réponses qu'on se pose, finalement elles reposent en nous. Moi, ce que j'ai compris, c'est que, alors j'aurais pu ne jamais revenir, j'aurais pu continuer cette vie d'ermite autour du monde, sauf que déjà d'une part, j'ai mes proches qui ont été traitistes si j'étais jamais revenue, et en plus je me suis dit, c'est très égoïste de ne pas partager ce que j'ai découvert sur moi-même. Parce que moi-même, si quelqu'un à un moment donné m'avait expliqué tout ça, peut-être que j'aurais fait d'autres choix dans ma vie, ça m'aurait facilité, même si je crois profondément que chacun doit vivre ses propres expériences, au-delà de ce qu'on peut lire dans les livres ou entendre d'autres personnes. L'expérience vaut mille fois n'importe quel livre ou n'importe quelle parole. Mais alors du coup, et comment poursuivre dans cette société? Mais tout simplement, quand on a trouvé cette lumière intérieure, peu importe où on est, on sait qu'elle est là. Donc, et c'est comme ça que je trouve mon équilibre. Alors, évidemment, quand on est en pleine nature, c'est que du bonheur. Hein. Il suffit de se poser, de regarder et d'écouter ce silence qui nous entoure pour comprendre qu'il y a autre chose dans la vie que les soucis du quotidien. Mais finalement, cette sagesse que j'ai trouvée à travers mes voyages, donc ça fait 5 ans que je voyage comme ça maintenant, j'arrive à la transposer, y compris dans des sociétés urbaines où effectivement le monde est un peu fou, complètement fou, va trop vite. Et cette démarche qui s'apparente finalement à une démarche un peu monastique, et bien c'est pas parce qu'on est on n'est pas isolé en pleine montagne, qu'on ne peut pas l'avoir, y compris dans un milieu urbain.
0: Donc tu penses qu'ici, dans une ville, on peut aussi se reconnecter à l'environnement, à la nature et retrouver cette forme de simplicité ?
1: Oui, tout à fait. Déjà, se reconnecter à soi. Alors la nature, c'est un peu compliqué en ville, il faut aller chercher les arbres. Enfin, moi, je sais que je la porte en moi, dans mes souvenirs, je la porte dans mon cœur, tout simplement. Il faut se protéger aussi, c'est-à-dire que très vite... C'est comme tout équilibre, quand on trouve un équilibre, il n'est jamais stable à 100%. Un équilibre, il peut être très facilement déstabilisé. Donc là, je sais que le chemin que j'ai à parcourir est encore très long, mais je sais qu'à des moments, j'aurais pu rebasculer, reprendre un métier, ou bien même, des fois, je sombre dans mes doutes en me disant, mais parce que mine de rien, je suis quand même assez marginale dans cette façon de penser, même si on est de plus en plus nombreux à penser de cette façon, et ce qui crée un lien qui est très fort, et ce qui me donne l'espoir en l'avenir, c'est qu'on est beaucoup à ouvrir les yeux sur le monde et sur la vie, mais on peut très vite retomber. Enfin, de toute façon, c'est un peu l'idée du taoïsme, cette philosophie. Voilà, il y a l'obscurité, il y a la lumière, quoi. C'est jamais tout blanc ou tout noir. C'est vraiment un ensemble et on peut basculer dans l'un ou dans l'autre. C'est parce qu'il y a de l'obscurité qu'il y a de la lumière. Donc, enfin, je vais pas m'étendre là-dessus.

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4: Une question beaucoup plus pragmatique et terre à terre. Ici, quand on est en France, tu avais ton métier, donc tu avais un salaire fixe qui tombait tous les mois. Oui. Maintenant, comment est-ce que tu gères cette contrainte économique? Donc tu as choisi de vivre de tes rêves, vivre de tes inspirations, chercher cette cohérence entre ce que tu es et ce que tu fais, mais se pose quand même la problématique économique.
5: Parfaitement, et ça a été très compliqué, notamment au retour de ce premier voyage. Donc je suis partie 5 mois, donc il me restait des économies, hein, comme j'avais quand même travaillé pendant 10 ans. Sauf que la vie à Paris, je suis rentrée à Paris, grosse erreur, parce que c'est très compliqué. Je suis partie en Pologne, parce que déjà on m'avait invitée pour une conférence, j'ai mis les pieds là-bas, j'ai vu que la vie était très calme, 3 fois moins cher qu'en France, donc justement pour être très pragmatique, ça m'allait parfaitement. Où j'ai vu qu'avec mes économies, je pouvais vivre plus longtemps que ce que j'aurais pu vivre en France. Je suis mise en indépendance, parce que le voyage m'avait fait vivre et je voulais vivre par le voyage. Donc la condition, c'était de continuer comme ça, je voulais pas abandonner et reprendre une vie un peu plus classique. Donc je me suis mise à mon compte, et ce qui fait que concrètement, depuis 5 ans, ce que je fais, c'est que pendant 6 mois, je travaille en tant qu'indépendante. En Pologne, je travaillais pour l'Alliance française. Là, ici à Paris, je décroche des contrats où c'est des choses qui n'ont rien à voir avec le voyage, mais on va dire que ça me permet de vivre au quotidien, où j'organise des événements pour les entreprises. Et là, concrètement, depuis que mon livre est sorti, notamment, je donne des conférences pour les entreprises, des formations sur le thème du dépassement, sur le fait d'injecter des valeurs dans les entreprises qui sont autres que les valeurs classiques que la société peut nous inculquer. Et donc voilà, j'accumule un petit peu d'argent pour vivre au quotidien, ce qui est le plus compliqué. Et sinon, pour le voyage, je trouve du sponsoring. Donc j'ai la chance à chaque fois d'avoir pu trouver des entreprises qui ont financé mes voyages ou de décrocher des bourses pour le voyage, et c'est comme ça que j'arrive à vivre depuis 5 ans. Donc je vis mes rêves tout simplement depuis 5 ans. Je dis pas que c'est facile, c'est très compliqué, beaucoup de doutes, beaucoup de persévérance et beaucoup de travail. C'est-à-dire que les voyages, concrètement, j'arrive à partir de 3 à 6 mois par an depuis 5 ans. Donc les voyages, c'est vraiment la concrétisation de tout ça, ce qu'il y a de plus beau. Et puisque je vis ce que j'ai eu envie, je vis mes rêves, tout simplement.
4: Merci Linda. Donc pour te retrouver, tu as un site internet, hein, c'est quoi? C'est Linda Bortoleto. On t'apprend ça dans Google, on va te trouver.
5: C'est ça, ouais, lindabortoleto.com.
4: Merci à toi.
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1: Bonjour Iris Serbelot.
2: Bonjour Laurence.
1: Nous nous retrouvons aujourd'hui pour un épisode consacré à l'administration Trump et plus particulièrement à l'administration de la NASA, l'agence spatiale américaine. Plusieurs nominés, d'abord Jared Isaacman, puis Sean Duffy, puis à nouveau Isaacman, se sont succédés depuis le début du nouveau mandat de Donald Trump. Alors Iris Serbelot, la NASA a-t-elle finalement un administrateur ?
2: Oui, ça y est, c'est chose faite. Hein, le Congrès a approuvé la nomination d'Isaacman à la tête de la NASA, hein, donc le 17 décembre 2025. Et donc le proche d'Elon Musk tient désormais les rênes.
1: Et quels sont les pouvoirs de l'administrateur de la NASA ?
2: Alors, il définit notamment les grandes lignes directrices des programmes spatiaux américains et a une influence sur l'allocation des budgets de l'agence aux différents départements et programmes, même si l'administration Trump a une implication bien plus importante qu'usuelle sur les fonds et les priorités des agences fédérales, par exemple en ayant exigé que les quotas de diversité à l'embauche soient révoqués.
1: Lors de la première nomination d'Isaacman en décembre 2024, vous aviez souligné que sa proximité avec Elon Musk et le fait qu'il soit lui aussi un homme d'affaires du secteur privé influencerait sa politique spatiale. Est-ce que c'est toujours le cas ?
2: Oui, parce que la tendance à déléguer et à sous-traiter à des partenaires commerciaux privés a le vent en poupe. Hein. Donc, en ce qui concerne les intérêts d'Elon Musk, la renomination d'Isaacman montre que Donald Trump n'est plus en froid, hein, déjà avec le patron de SpaceX. Après, les ambitions martiennes d'Elon Musk divergent quand même apparemment de celles d'Isaacman. Hein, en revanche, parce que Musk a annoncé que le Starship s'envolerait pour Mars fin 2026. Donc, ce qui est tellement optimiste que c'est quand même assez irréaliste, hein, soyons clairs. Le Starship n'est pas encore optimisé, n'a pas encore les autorisations de lancement commerciaux. Donc, en parallèle et par opposition, Isaacman lui brosse le Congrès et l'administration Trump dans le sens du poil, hein, en mettant l'accès sur la Lune et sur la course à l'avantage technologique, stratégique et situationnel en orbite terrestre dans le cadre de la rivalité sino-américaine.
1: Et si Isaacman porte le programme Artemis, cela reste avantageux pour Elon Musk qui en est un bénéficiaire, non ?
2: Oui, absolument. Dans la mesure où SpaceX est le sous-traitant de toute l'architecture de lancement, donc le Starship Launch System, hein, le SLS, Elon Musk a à gagner si la NASA décide de finalement maintenir le programme Artemis après la troisième phase de retour des astronautes sur la Lune. Et Isaacman s'est défendu quand même lors de son audition au Congrès de toute forme de connivence avec Musk. Il a même défendu l'appel à compétition pour l'alunisseur de Sean Duffy, qui était l'administrateur intérimaire ces derniers mois. Et donc le Sénat l'a passé aux grilles sur ses relations avec Musk, Trump et puis ses donations au Parti républicain. Après, ça ne veut pas dire qu'Isaacman sera complètement impartial. Hein. Il a été approuvé en partie grâce à son projet Athéna.
1: Et qu'est-ce que le projet Athéna ?
2: C'est un document qui a fuité après le retrait d'Isaacman début 2025. Donc c'est son projet qu'il a maintenant peaufiné et qu'il défend de ne pas maintenir une occupation pérenne humaine de la Lune et donc de ne pas en faire une base scientifique et d'exploration, mais plutôt de déléguer les missions scientifiques au secteur privé par un système d'appels d'offres et de contrats. Donc en clair, continuer à purger les branches scientifiques de la NASA et se reposer sur des partenaires commerciaux.
1: On a dit comme ça, Isaacman semble complètement jouer la main d'Elon Musk et de Donald Trump.
2: C'est certain que c'est pas un héros de la recherche scientifique publique que la NASA gagne. Mais au moins, il a le bénéfice d'être l'administrateur légitime. Et dans la mesure où il est nommé pour au moins la durée du mandat de Trump, il a un intérêt à défendre le budget le plus important possible de l'agence, ce qu'il mettra en porte-à-faux avec Trump.
1: Comment ça ?
2: La nomination d'Isaacman est un point positif dans le sens où avoir une personne à la tête de la NASA qui est légitime, qui a été nominée par l'exécutif et confirmée au poste par la branche législative, ça permet d'avoir une figure qui est crédible pour défendre les objectifs choisis et se battre pour le respect des appropriations votées par le Congrès, donc pour le budget. Et on sait à quel point c'est peu le cas en ce moment aux États-Unis. Il n'y a qu'à regarder les exemples de fonds retirés à USAID, à la débauche de fonds publics et privés pour détruire une partie de la Maison-Blanche et sans autorisation du Congrès d'ailleurs, et puis construire ensuite une nouvelle aile. Et puis encore plus récemment, le projet annoncé de Trump de s'approprier personnellement les revenus pétrolier de l'occupation américaine du Venezuela. Donc la NASA gagne en théorie un champion pour la défendre avec la nomination d'un administrateur. Et Isaac Mann aura également pour responsabilité d'honorer les partenariats conclus anti-Trump, malgré les aléas diplomatiques, hein, et on peut notamment penser à l'Agence spatiale européenne, l'ESA, en dépit de la situation au Groenland, par exemple.
1: Merci beaucoup Iris Herbelot, on vous retrouve la semaine prochaine.
2: À la semaine prochaine.

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1: Bonjour Christine Lebrun.
2: Bonjour Laurence.
1: Vous êtes experte en territoire intelligent au sein du groupe One Point. L'adaptation au changement climatique est un enjeu majeur des villes et aujourd'hui, nous allons voir comment Angoulême s'empare du sujet en faisant de l'aquapuncture.
2: Joli néologisme, non ? En termes d'adaptation, il s'agit ici de végétalisation. En effet, et nous en avons déjà parlé, la végétalisation permet de mieux gérer les épisodes de canicule en créant des îlots de fraîcheur dans les rues, les cours d'école ou ailleurs. Et c'est pourquoi de nombreuses villes se sont lancées dans de grands plans de verdissement, comme par exemple Tours, qui annonçait en 2021 vouloir planter 3500 arbres d'ici la fin de la mandature.
1: Mais je suppose que ce n'est pas l'approche dont vous allez nous parler aujourd'hui.
2: Alors je vois que vous commencez à bien me connaître, Laurence. J'aime bien les idées malines qui sortent de la voie normale. Et en effet, plutôt qu'un grand plan à la main de la municipalité, à Angoulême, on prend le problème en sens inverse et on cherche à démultiplier les initiatives en allant chercher d'autres contributeurs.
1: Et qui sont donc ces contributeurs ?
2: Eh bien, ce sont les entreprises. Elles aussi sont exposées aux effets du changement climatique qui peut avoir des impacts dramatiques sur leurs activités. Et elles se sentent de plus en plus concernées. Certaines se regroupent d'ailleurs pour réfléchir à des solutions dans le cadre des CEC, les conventions des entreprises pour le climat. L'idée d'Angoulême est de les associer à la démarche de verdissement de la ville en leur proposant un projet simple à mettre en œuvre. Ce projet, c'est l'aquapuncture et il s'appelle « Qui veut rafraîchir Angoulême ?»
1: Alors, laissez-moi deviner, Christine. L'idée, ce serait donc de créer des petits points de végétalisation très localisés, mais situés en des endroits stratégiques ?
2: Tout à fait. Dans de nombreuses situations, on prend conscience que la transformation des territoires ne pourra pas se faire grâce à un seul grand projet englobant et compliqué à mettre en œuvre, mais plutôt grâce à une multitude de micro-projets partout où c'est possible, en mobilisant les efforts d'un maximum de contributeurs. Ici, les micro-projets, c'est la création de mini-îlots de fraîcheur.
1: Mais dans aquapuncture, il y a aqua. Alors, quel est le rapport avec l'eau ici ?
2: Excellente question, Laurence. L'idée, ce n'est pas seulement de planter des arbres, mais aussi d'en profiter pour mieux gérer l'eau de pluie, un peu comme à Copenhague dont nous parlions il y a quelques semaines. Dans les villes, les eaux de pluie sont traitées comme un déchet. Elles sont évacuées. Il est grand temps de les considérer comme une ressource. La démarche consiste à déconnecter l'eau de pluie des réseaux pour la diriger partout où c'est possible vers ces points d'aquapuncture qui deviennent alors des zones d'infiltration propices à la création de micro-îlots de fraîcheur. Cela permet aux arbres de pousser et de remplir leurs fonctions de rafraîchissement, d'infiltration, de captage de CO2 et d'augmentation de la biodiversité.
1: Et comment tout ça se met-il en œuvre ?
2: Alors, comme dans l'acupuncture, l'idée est de minimiser l'intervention pour un maximum de résultats. On intervient de façon ponctuelle, uniquement sur le foncier privé et aux endroits propices à l'infiltration de l'eau et à la plantation des arbres. Sur les parkings, les cours, les espaces de travail, là où se joue déjà le quotidien en somme. Par exemple, en redirigeant des descentes de gouttières vers un futur espace vert. On optimise les budgets en offrant une contribution au financement et on le planifie à grande échelle pour générer tout un ensemble de micro-projets qui agiront globalement pour préserver la ressource en eau tout en créant des îlots de fraîcheur.
1: Alors, Christine Lebrun, vous parlez ici de planification, c'est donc que la municipalité reste à la manœuvre derrière ces initiatives ?
2: Tout à fait. Et c'est aussi là qu'on met un peu de technologie. Grâce à l'analyse de photos aériennes du territoire par machine learning et au croisement de données, il est possible de qualifier chaque parcelle cadastrale privée avec une sorte d'indicateur pour savoir s'il serait facile d'y accueillir un point d'aquapuncture. Cet indice de facilité, calculé à l'échelle de l'agglomération, permet d'identifier et de prioriser les sites les plus propices, là où l'eau de pluie pourra s'infiltrer et permettra à la végétation de pousser. La municipalité peut ainsi cibler et communiquer prioritairement vers ses entreprises candidates.
1: C'est vrai que c'est intéressant, hein, cette idée d'impliquer les entreprises dans la démarche. Ça permet aussi de les sensibiliser, j'imagine, à la notion d'adaptation au changement climatique.
2: Exact. On a l'habitude de faire peser la responsabilité de l'adaptation sur les collectivités territoriales. Et elles jouent leur part, bien sûr, notamment avec de nombreux projets au sein des cours d'école. Mais ici, on cherche à exploiter le gisement énorme qui existe au niveau du foncier privé et à favoriser une mobilisation collective. Une fois de plus, on est plus intelligent et plus efficace à plusieurs. Et on recueille aussi les bénéfices à plusieurs. Pour les entreprises, c'est plus de résilience et des environnements de travail plus agréables et attractifs. Pour Angoulême, c'est la réduction des îlots de chaleur et une meilleure gestion de l'eau de pluie qui favorise l'infiltration et limite les ruissellements. Et pour la biodiversité, c'est également tout bénef, car ces points d'aquaponcture contribuent à la régénération des sols et à la création d'espaces d'accueil pour les insectes et les oiseaux notamment. En somme, c'est tout un territoire qui prend ses responsabilités et qui agit face aux risques climatiques.
1: Merci beaucoup Christine Lebrun. Je rappelle que vous êtes experte en territoire intelligent au sein du groupe OnePoint.
2: Merci Laurence. À bientôt.

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3: Entendez-vous la Terre, c'est le nom que porte la chronique réalisée par Fanny Gelin, étudiante à Masters Affaires Européennes à Sciences Po Bordeaux, qui décode pour vous chaque jeudi l'actualité environnementale de l'Union Européenne. Bonjour Fanny.
4: Bonjour Laurence.
3: Alors Fanny, quels ont été les moments verts de la semaine ?
4: Alors cette semaine, la Terre se tourne vers l'avenir et nous parle de la préparation des Jeux Olympiques d'hiver de 2030 en France. Après le triomphe des Jeux Olympiques de 2024 à Paris, la France veut à nouveau époustoufler le monde en organisant ses premiers JO d'hiver depuis ceux d'Albertville en 1992. Ces JO, ce sera entre Savoie, Haute-Savoie, Nice et le Briançonnais. Et il faudra en construire beaucoup des infrastructures olympiques.
3: Il est vrai que le sport est connu pour être un important instrument de soft power et de rayonnement international, mais j'imagine que cet avantage géopolitique a aussi d'autres facettes.
4: C'est exact. Le projet, en réalité, est en décalage avec la réalité économique, sociale et environnementale que vivent bon nombre de Français actuellement. Ce qui semble le plus paradoxal, c'est le coût financier qu'il va engendrer, alors même que la France peine à se doter d'un budget. Pour rappel, la Cour des comptes a estimé le coût total des Jeux de Paris 2024 et des Jeux paralympiques à environ 8 milliards d'euros d'argent public. Bon, pour le moment, aucune estimation du coût des JO 2030, mais le budget sera nécessairement conséquent. À cela s'ajoute l'absurdité environnementale du projet.
3: C'est-à-dire, Fanny, est-ce que vous pouvez nous en dire plus ?
4: Alors, ça dépend bien sûr de la perspective adoptée. Si on regarde uniquement la façade verdoyante que le comité olympique tente de brosser, ce projet pourrait sembler plutôt vertueux. Ce n'est pas moins de 27 engagements que le comité d'organisation des Jeux, la société de livraison des ouvrages olympiques et les partenaires sociaux ont signé pour faire des JO d'hiver un modèle social et environnemental. Problème, ces engagements restent non contraignants, d'autant que l'objectif affiché par les organisateurs de ces Jeux est d'en faire une rampe de lancement de la transition économique et énergétique de la montagne.
3: Et si on regarde au-delà de la façade, Fanny ?
4: Eh bien, quand on creuse, on trouve généralement, selon Le Monde, le projet modifiera inévitablement la montagne puisqu'il nécessite la construction d'infrastructures d'accueil, l'élargissement de routes ainsi qu'un stockage massif d'eau pour disposer de neige artificielle. Jérôme Graeff, avocat au barreau de Paris, chiffre l'empreinte carbone du projet à près de 804 000 tonnes de CO2, soit l'équivalent de plus de 473 000 vols aller-retour Paris-New York. C'est énorme, mais hormis ses conséquences et celles également sur les milieux naturels, qui seront certainement endommagés, voire détruits par ces constructions, les JO d'hiver posent sérieusement question en matière de démocratie environnementale.
3: Qu'est-ce qui pose problème exactement ?
4: Tout d'abord, les Jeux ne respectent pas le principe de participation du public en matière environnementale. Donc, ce principe, il faut savoir qu'il est à la fois inscrit dans la Convention d'eau russe de 1998, qui a été à la fois ratifiée par la France et par l'Union européenne, mais aussi ce principe est présent à l'article 7 de la Charte de l'environnement. C'est un droit démocratique fondamental et cette participation est obligatoire dans le cas de la procédure d'évaluation environnementale qui précède notamment l'autorisation d'un projet pouvant porter atteinte à l'environnement. Cela donne en général l'opportunité aux citoyens de s'exprimer sur les sujets environnementaux. Alors, est-ce que ces considérations sont réellement prises en compte ? C'est malheureusement loin d'être toujours le cas, mais ça permet de tendre vers davantage de démocratie participative.
3: Et donc, dans le cas des JO de 2030, cette consultation n'a pas été organisée, si je comprends bien. C'est bien ça, Fanny, hein ?
4: Oui, effectivement. Alors, plusieurs recours citoyens sont remontés jusqu'au comité de contrôle de la Convention d'Aarhus pour dénoncer cette absence de consultation publique. C'est justement aujourd'hui que le collectif citoyen JOP 2030 est auditionné par le comité de respect de la Convention d'Aarhus pour déterminer si ce recours est recevable ou non.
3: À propos de réglementation olympique, une loi a été examinée à l'Assemblée nationale ce lundi, il me semble. Quelles mesures propose-t-elle ?
4: Alors, parmi les mesures phares du texte, on peut retenir que les constructions des JO 2030 seront déjà exemptées du décompte du dispositif zéro artificialisation nette, qui lutte contre la bétonisation des espaces naturels et agricoles. Deuxièmement, les enquêtes publiques menées verront leur délai raccourci. Troisièmement, les équipements temporaires seront dispensés de l'obtention d'autorisation d'urbanisme et du respect des zones naturelles protégées. Il sera également possible de recourir plus facilement à des expropriations d'extrême urgence. Et cerise sur le gâteau, il est proposé la suppression du double degré de juridiction en cas de contestation de ces projets devant la justice administrative. Donc, ça signifie aucune possibilité de faire appel, ce qui porterait gravement atteinte au droit d'accès à la justice et à un recours effectif. On voit bien que l'expression latine du pain et des jeux est

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2: Toutes et à tous, je suis ravi de vous retrouver pour notre nouvelle émission européenne. Aujourd'hui, j'ai le plaisir de recevoir Carsten Rasmussen. Bonjour, monsieur Rasmussen.
3: Bonjour, Olivier.
2: Oui, on pourrait presque se tutoyer.
3: Oui, parce qu'on a travaillé ensemble quand même, j'ai eu ce plaisir.
2: Donc, vous êtes chef d'unité à la Direction Générale de la Politique Régionale de la Commission européenne, on appelle ça la DG Régio. Vous êtes notamment chargé du suivi de la politique de cohésion en France, il me semble aussi en Belgique et Luxembourg.
3: Absolument.
2: Derrière ce terme parfois un peu technique se cache l'une des premières politiques d'investissement de l'Union européenne. On la connaît peu, cette politique régionale. On va essayer d'en savoir plus avec vous. Alors, vous travaillez à la Commission européenne depuis plus de 30 ans.
3: Oui, c'est vrai. J'ai commencé en 93.
2: Qu'est-ce qui vous a donné envie de rejoindre les institutions européennes ?
3: Ah, je crois que le choix était tout fait. Ça collait à mes ambitions personnelles. J'avais envie de découvrir le monde. J'avais envie de vivre au milieu de l'Europe. Avant ça, j'avais fait des études au Danemark, mais aussi en France et en Allemagne. Et donc, c'était tout fait pour moi. Et je rêvais d'entrer dans les institutions. Et aujourd'hui, je ne sais toujours pas trop comment j'ai réussi à de ces célèbres concours, et voilà. Et depuis,
2: je n'ai pas dit que vous étiez donc danois d'origine.
3: Oui.
2: Donc, au cours de votre carrière, vous avez travaillé sur de nombreux dossiers avec plusieurs États membres. Donc, vous avez suivi cette politique régionale dans plusieurs États membres. Là, on a dit la France, mais je crois que vous avez suivi la politique régionale en Slovaquie, en Hongrie,
3: oui,
2: en Grèce.
3: En effet.
2: Qu'avez-vous appris au contact de ces différentes réalités nationales ?
3: C'est vrai que ma carrière, pour ainsi dire, tombe en deux parties. Au début, j'ai travaillé avec des républiques de l'ancienne Union soviétique. Donc, c'était juste après la chute du mur et tout était très frais et très, très neuf. On ne savait pas exactement quel chemin on allait prendre. Ensuite, j'ai fait un saut à Strasbourg où on a eu l'occasion de travailler ensemble quand le centre d'information était encore tout jeune. Et quand je suis retourné à Bruxelles, c'est là que je me suis jeté dans la politique de cohésion que j'ai aimé d'amour et que j'aime toujours. Et pourquoi c'est une belle politique ? Parce que c'est une politique qui vise à travailler avec notre territoire. On a 27 États membres, mais qui ne sont pas équilibrés de façon parfaite, c'est jamais le cas. Comment est-ce qu'on peut utiliser ce territoire ? Comment est-ce qu'on peut l'aider à exprimer son potentiel ? D'un point de vue environnemental, de la croissance, de la productivité, de la main-d'œuvre, etc. Et donc, c'est sur ce, comme on dit en anglais, sur ce policy mix qu'on essaie d'intervenir, avec de l'argent, avec des budgets structurés, pour mieux utiliser le territoire. Je revendique souvent que nous sommes les seuls à avoir une telle politique régionale ou territoriale. Les Américains, par exemple, ne l'ont pas. On trouve de l'or, on exploite les mines, et une fois que c'est fini, on laisse la ville derrière, on trouve une autre ville, on va ailleurs, on consomme le territoire, pour ainsi dire. En Europe, on a envie de faire différemment, et c'est un grand challenge aussi, parce qu'on est face à d'énormes changements démographiques. En France, par exemple, il y a des territoires qui se vident de leur population, alors qu'il y en a d'autres qui gagnent à travers les changements démographiques à l'intérieur de la France, mais aussi à travers l'immigration. Donc, ces changements-là, il faut les gérer. Et ailleurs en Europe, c'est pareil. À titre d'exemple, en Grèce, il y a désormais presque 50% de la population qui vivent à Athènes. C'est pas très pratique, c'est pas super comme aménagement, mais évidemment, nous n'allons pas prescrire ou interdire à qui que ce soit d'habiter où que ce soit. Il y a des flux qui se font comme ça. Mais derrière, il faut gérer. Si tout d'un coup, on a une très grande ville, bah, il faut des métros, il faut des contournements d'autoroutes, il faut trouver les emplois et gérer les villes correctement. Et à la campagne, c'est pareil.
2: Si vous deviez expliquer votre métier à quelqu'un qui ne connaît pas les institutions européennes, comment les décririez-vous ?
3: J'ai une préférence pour dire qu'on est des investisseurs. Nous sommes nos représentants des investissements publics. Alors comment est-ce qu'avec des budgets publics, on peut contribuer à générer un effet bénéfique dans la société ? Bien, tout seul, ça ne marche pas. Il faut qu'on travaille avec les entreprises, avec les institutions, et notamment ce qui caractérise notre politique de cohésion en Europe, c'est cette coopération systémique entre l'Union européenne et les États membres. En France, ça se gère globalement entre l'Union européenne et les régions. Ici, dans le Grand Est, c'est le Conseil régional du Grand Est. En Corse, c'est la collectivité de Corse qui gère ça.
2: Et votre rôle en tant que chef d'unité à CDG Région, vous êtes plus dans le contrôle, dans le dialogue. C'est quoi votre fonction concrètement ?
3: Voilà, on travaille de façon cyclique. Ce qu'on vient de faire il y a 2-3 ans, c'était de négocier les programmes. Moi, je n'ai pas négocié avec la France. À l'époque, je négociais avec la Grèce, comme j'étais sur une autre fonction. Mais globalement, on passe à peu près 2 ans à négocier les budgets pour une période de 7 ans d'exécution par la suite. Une fois que ça s'est fait, là, on va dans un mélange de, comment dirais-je, accompagnement pédagogique où, d'une part, nous, on doit transmettre les réactions de l'Europe et on doit aussi transmettre depuis chaque région la perception et l'expérience qu'ont les régions avec des politiques dans cette formule-là. Et aussi, bien sûr, des contrôles. J'ai la chance de ne pas faire partie des auditeurs qui doivent venir faire des contrôles proprement dit et qui donc peuvent aller jusqu'à devoir récupérer une partie de l'argent. Moi, j'ai le beau rôle, hein. Je dois juste parler, promouvoir et voilà, prendre un peu la température. Un des grands défis qu'on a, et c'est peut-être difficile pour le public à comprendre, c'est la difficulté à dépenser l'argent dans les temps. Les gens pensent toujours que si on donne de l'argent à une finalité quelconque, voilà, ça se dépense tout seul. C'est pas comme ça. Pour faire des bonnes dépenses, et on ne fait que de bonnes dépenses, on tente en tout cas de faire de bonnes dépenses, il faut quelqu'un qui porte un projet, il faut quelqu'un qui le formule, qui le calcule, qui nous présente un budget ventilé, etc., et qui par la suite peut l'exécuter. Ça demande de la main d'œuvre, ça demande de l'énergie, etc., et ça demande aussi une capacité de réaction. On doit pouvoir adapter l'investissement à la réalité qu'on trouve sur le terrain. Alors tout ça demande énormément d'efforts et d'énergie, et c'est pas toujours que ça réussit du premier coup.
2: La politique de cohésion est parfois moins connue du grand public que d'autres politiques européennes. On pourrait penser à l'agriculture, par exemple, la PAC qui est plus connue. Pourtant, elle représente une part importante du budget européen et finance, comme on vient de le dire, des milliers de projets partout en Europe. Si vous deviez expliquer concrètement à nos auditeurs pourquoi l'Union européenne investit dans les régions.
3: On a plusieurs origines. Au niveau social, la politique était déjà là très tôt, dans les années 60. La politique régionale proprement dite était quasi dormante. Elle avait son article dans les traités, mais elle n'avait pas de budget. Et c'est notamment à partir de l'acte unique et de la marche vers l'euro qu'on a commencé à comprendre que si on commence à intégrer les économies de l'Europe, ce qui va créer dans un court terme des gagnants et des perdants, il faut qu'on aide les économies qui sont le moins bien structurées, entre les États membres, mais aussi à l'intérieur de chaque État membre, entre les régions, pour que chacun ait sa chance.
2: D'où le nom politique de cohésion.
3: Oui, c'est ça. On ne veut pas, très officiellement, une Europe à deux vitesses.
2: Mais beaucoup de citoyens donc, utilisent, par exemple, des infrastructures qui ont été financées par cette politique, ont peut-être été formés par des soutiens de cette politique de cohésion, sans forcément le savoir. Pourquoi cette visibilité reste-t-elle un défi ?
3: Je crois qu'on n'est pas très, très doué pour faire la pub. On a toujours été très sérieux à maintenir la qualité de chaque investissement et peut-être qu'on n'a pas toujours été totalement engagé dans l'effort de communication. Mais j'invite quand même les écouteurs à chercher le petite plaque. C'est obligatoire. Chaque fois que quelque chose a été cofinancé par l'Europe, vous retrouverez un petit panneau. Ça peut être un autocollant ou même une plaque métallique qui dit voilà, ceci a été cofinancé par par l'Europe, par le FEDER, le Fonds de Développement Régional ou Social ou autre. Il faut aussi faire la part des choses. En France, dans certaines régions, ceci est d'une très grande politique, notamment dans les DOM. Dans les DOM, je peux prétendre que les investissements européens font vraiment partie majeure de tout investissement qu'on opère. Ici, dans le Grand Est, c'est un investissement qui est complémentaire, disons incrémental. On ne peut pas prétendre que c'est nous qui construisons les autoroutes ou les lignes de tram ou autres. Donc on essaie de se glisser dans des investissements de qualité.
2: Une sorte d'appui, quoi.
3: Donc ça peut être, oui, d'appui qui permet aussi parfois de faire de l'innovation, de l'expérimentation, de la bonne pratique, etc., qui peut inspirer d'autres. Ça peut être un peu aléatoire de savoir si on rencontre un projet européen ou non. Mais moi, ce qui m'importe, c'est que quand les citoyens voient un de nos projets, un des projets qu'on a mis en œuvre avec, ici avec le conseil régional, qu'on accepte, qu'on soit d'accord que c'est un bon projet et que c'est quelque chose qui peut servir. Notre finalité, c'est le plus souvent de créer des emplois et de créer une croissance supplémentaire. Et là, les gens peuvent se dire « Ah oui, mais qu'est-ce que c'est que ça ? L'Europe a financé un spa ?» Ben oui, on finance un spa si ça peut créer des emplois et si ça peut améliorer la vie des citoyens qui habitent à cet endroit-là et qui ont accès à ce soir, tout comme on peut financer un jardin d'enfants, la rénovation d'un collège ou un projet de PME qui est en train de développer un nouveau produit. Donc on se glisse dans plein de politiques différentes, mais chaque fois avec le même état d'esprit, un esprit d'innovation et d'augmentation de la qualité de la vie.
2: Quels sont aujourd'hui les principaux domaines soutenus par les fonds européens ? Et ensuite, la politique de cohésion, comme on l'a dit, elle existe depuis longtemps, mais comment elle a évolué ?
3: À présent, dans la version actuelle, on est encore un peu partout. On est dans le soutien aux entreprises, à la recherche et le développement. Les derniers développements dans ce domaine, c'est que désormais, depuis 1-2 ans, on va aussi dans l'industrie de la défense. On cherche aussi à augmenter la productivité de l'Europe à cet égard-là, afin de devenir un continent indépendant. On est beaucoup encore dans la conversion écologique, dans les infrastructures de l'assainissement des eaux, dans le financement de biotopes, Natura 2000, ce genre de choses. On est beaucoup dans les écoles, les lycées, parfois dans le milieu universitaire, de plus en plus dans la santé aussi, comme la demande là est croissante et comme ce sont là des dépenses qui explosent à travers l'Europe. Voilà. Donc je dirais, à présent, on est un peu présent un peu partout. Ce qu'a proposé la commission von der Leyen maintenant, c'est d'aller dans une autre logique où on a fusionné plusieurs programmes, plusieurs politiques, notamment l'agriculture et la politique de cohésion, mais aussi quelques programmes environnementaux ou digitaux. Et désormais, on va poser la question à l'État membre, avec cet argent, avec ce budget qui reste grosso modo le même qu'aux périodes précédentes, en légère augmentation, quelles sont vos priorités sur votre territoire, dans votre économie spécifique? Quelles sont les choses que vous avez vraiment envie de faire? Il faut désormais s'imaginer qu'il ne faut pas tout faire. Tout ce qu'on a envie de faire, désormais, on laissera un plus grand choix aux États membres pour dire, voilà, on a envie de faire les 2, 3, 4 choses suivantes, mais on va les faire alors avec conséquence.
2: Et ce seront toujours les régions qui seront les partenaires de l'Union européenne ?
3: Ça dépend des États membres, donc c'est un choix des États membres. Aujourd'hui, on est structuré de façon très diversifiée en Europe. Il y a des États qui gèrent leurs fonds européens au niveau de l'État, et il y a d'autres qui le font au niveau des régions. La France fait partie des États membres qui ont choisi une version très régionalisée. On attend que très bientôt, le gouvernement français et les régions vont se mettre d'accord sur le nouveau mode de gestion. Je reste persuadé qu'il y aura un rôle pour les régions à jouer. La question est de savoir exactement lequel. Mais donc, ça, c'est une décision politique et il appartient à la France de l'arrêter.
2: Quel regard vous portez sur la manière dont la France utilise les fonds européens ?
3: Nous sommes globalement extrêmement satisfaits de la qualité de gestion au niveau de la bonne gouvernance, de la régularité. Nous avons de bons scores. Les régions y incluent l'audit, prennent la légalité, la conformité très au sérieux, mais au-delà de ça, et pour moi c'est encore plus important, c'est pas plus important, mais c'est également important, la finalité des projets est très claire, et les projets sont le plus souvent totalement durables, c'est-à-dire quand on a créé quelque chose de nouveau, un jardin d'enfants, on a investi dans une nouvelle procédure dans une entreprise, et il reste quelque chose derrière. Parce que c'est ça le principe qu'il faut respecter du début à la fin. L'investissement européen doit être incrémental. Il doit apporter quelque chose de nouveau et assurer que derrière, il y a un dynamisme local qui prend la relève et
2: voilà. Qui fera perdurer le projet. Contribue.
3: Exactement.
2: Est-ce qu'il y a un projet qui illustre particulièrement pour vous l'utilité concrète de cette politique ?
3: En France ?
2: En France ou même ailleurs.
3: Là, je suis en difficulté parce que si maintenant je cite un projet plutôt qu'un autre, par exemple, un projet que j'ai vu dans la région PACA l'autre jour, c'était le gynécobus, c'est-à-dire que un des petits hôpitaux a pris l'initiative d'organiser un bus qui traverse des municipalités qui n'ont pas suffisamment de médecins spécialistes ou même de médecins généralistes pour proposer des consultations aux femmes enceintes ou ayant besoin d'une consultation gynécologique. Voilà. Donc là, pour moi, c'est le genre de projet qui apporte quelque chose qui n'était pas là avant. Dans ce cas-là, dans le domaine de la santé. Notamment dans le Grand Est, ce qui m'enthousiasme pour l'instant, c'est ce qu'on fait avec ce qu'on appelle le fonds de transition juste. C'est une partie du budget qu'on a consacré à la conversion des régions ex ou post-industrielles en déclin industriel lié à la conversion écologique. Donc, on parle là notamment de la Lorraine qui fait face à un déclin parfois démographique et une perte de vitesse au niveau de l'emploi. Là, on a pu, avec des investissements ciblés, aller dans des investissements dans des entreprises, parfois dans l'infrastructure, pour essayer de maintenir l'attractivité, l'attrait de chaque bout de territoire. Et c'est quelque chose que, dont j'ai bon espoir qu'on va continuer dans cette direction.
2: Pour conclure, j'aimerais plus avoir votre avis sur les grands défis que devra relever la politique de cohésion dans les années à venir pour vous.
3: Je pense que le défi, c'est ce rajeunissement, c'est cette réforme, c'est-à-dire il faudra trouver une nouvelle formule que la Commission veut orienter vers la performance. On veut que désormais, chaque fois qu'on définit et qu'on entend un investissement avec un État membre, que cet investissement soit mesurable, qu'il soit porté par un narratif très clair, il doit y avoir un avant et un après, et le flux financier vient en fonction des résultats, et plus en fonction des factures. Donc ça, c'est un nouveau terrain qu'on doit explorer ensemble, mais je suis personnellement extrêmement optimiste qu'on va réussir ça sur la base des expériences qu'on a déjà.
2: Et donc, après plus de 30 ans au sein de la Commission européenne, vous êtes toujours convaincu de l'utilité du projet européen ?
3: Je suis plus que jamais convaincu de l'Europe. Et je crois que là c'est quasiment une banalité dans le contexte mondial actuel. Je crois que la plupart de nos co-citoyens ont bien compris que soit l'Europe reste ensemble, soit il n'y a aucun État membre qui a la taille pour faire face aux bouleversements qui s'opèrent entre les grands continents. Mais je dirais aussi qu'on est maintenant ensemble depuis tellement longtemps que mieux on apprend à se connaître, mieux on réalise qu'il y a plus qui nous rassemble que ce qui nous sépare. Je me rends compte aussi que c'est un défi qu'il faut relever d'année en année. Et ça m'a fait énormément plaisir, si je peux me permettre aujourd'hui, de rendre visite au Centre d'information sur les institutions européennes, parce que j'ai pu, encore une fois, voir en partie le travail que vous faites avec des enfants, avec des jeunes, à leur expliquer l'Europe, à leur faire découvrir les structures européennes qui sont parfois très, très compliquées. Donc, le travail que vous faites, s'il vous plaît, continuez à le faire, parce que l'Europe en a besoin. Et plus on crée une base pour que le dialogue autour de l'Europe Et pour moi, ce n'est pas une question de droite ou de gauche ou d'extrême droite ou d'extrême gauche, soit toujours basé sur des connaissances. À partir du moment où on connaît l'Europe, voilà. Il vaut mieux connaître l'Europe avant de la juger.
2: Ben merci Carsten Rasmussen. Déjà, je voulais te remercier parce qu'on se tutoie en règle générale d'être venu à Strasbourg, de nous avoir rendu visite. Et c'était un plaisir pour moi.
3: Le plaisir a été pour moi.
2: De t'avoir ici à la radio dans un des outils qu'on a pour essayer d'expliquer ce que fait l'Union européenne.
3: Merci.
2: À bientôt, Carsten.

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8: Au cœur du temps, Thierry Piel, 24 décembre 496, du baptême de Clovis à la naissance de la France. Chers auditeurs, bonjour. Eh bien, comme vous l'avez compris, nous allons parler d'une figure royale bien connue, celle de Clovis, dont on a fait souvent le premier roi de France, de cette dynastie qu'on appelle la dynastie mérovingienne, dont le nom d'ailleurs étonnamment est tiré d'un grand-père, de quelqu'un dont on a fait un grand-père de Clovis, un certain Mérovèque, dont d'ailleurs on n'est pas sûr qu'il ait existé, ou en tout cas s'il existait, qu'il soit véritablement le grand-père, ou en tout cas l'ancêtre de Clovis. Car en effet, les premiers temps de cette histoire des Francs, car il faut parler d'histoire des Francs plutôt que d'histoire de la France, est une histoire qui est bien mal connue. Et si on a fini par effectivement arriver à une confusion entre Royaume des Francs et Royaume de France, c'est parce qu'à un moment donné, en effet, on a voulu faire de ce règne, du règne de Clovis, qui se situe entre 481 et 511, eh bien, le point de départ de cette histoire de France. En fait, Clovis est devenu petit à petit une sorte de symbole mémoriel. J'en veux pour preuve que sous le règne de Charlemagne, justement, au tout début, plutôt à la fin du 8e siècle, eh bien, Charlemagne décidera de désigner son premier fils sous le nom de Louis. Or, Louis, c'est Ludovicus, Clodovicus, donc Clovis. En fait, Louis, c'est Clovis. Et quand on sait que 18 rois de France se sont appelés Louis, on voit bien sûr l'importance qu'on a donnée à ce premier règne. Les Capétiens eux-mêmes, effectivement, utiliseront à plusieurs reprises ce prénom. Alors, le baptême de Clovis est souvent, justement, le moment jugé comme étant le moment matriciel. Pourquoi ? Parce que ce baptême de Clovis, à Reims, c'est-à-dire dans cette ville où seront plus tard sacrés les rois de France, où les rois de France donc obtiendront cette onction sacrée qui les place au-dessus, bien sûr, de tous leurs sujets, tout ceci, bien sûr, apparaissait comme étant lié, en effet, à cette décision jugée importante, fondamentale, l'abandon par Clovis de sa religion païenne, la religion païenne des Francs qu'il pratiquait auparavant, pour adopter le christianisme. D'ailleurs, nous, on nous précise, ou plutôt Grégoire de Tours, qui est notre principale source, un évêque du 6e siècle, mais qui a écrit 80 ans après la mort de Clovis, Grégoire de Tours nous signale, en effet, qu'à la suite du baptême de Clovis, tous ses soldats se convertir. Donc c'est l'idée d'une sorte de christianisation massive de ces barbares qui fondaient ainsi, d'une certaine manière, eh bien, ce nouveau royaume chrétien, promis à l'avenir que l'on sait. Or, tout cela, bien sûr, il faut le dire, repose très largement sur une reconstruction des faits. D'abord, si effectivement on peut admettre, et là c'est certain, que Clovis est bien devenu chrétien, on peut aussi admettre que cela a pu se produire, comme on nous le dit, la veille de Noël. Oui, parce que faire coller, en effet, la veille, une fête religieuse importante, comme l'est évidemment Noël, avec cet acte important, est quelque chose qui est tout à fait recevable, même si à l'époque d'ailleurs, on préférait plutôt la date de Pâques, qui était souvent jugée plus appropriée pour un baptême. Mais peu importe, c'est plausible. Par contre, tout le reste est incertain, y compris cette année 496, qui aujourd'hui n'est plus retenue comme telle. En fait, elle est liée à une mauvaise interprétation quant à la chronologie, je dirais, du baptême qu'on a voulu associer à une victoire remportée contre les Alamans, un peuple situé du côté du Rhin, au-delà du Rhin aujourd'hui, donc du côté de l'Allemagne, contre donc les Alamans, par Clovis, la fameuse bataille de Tolbiac ou de Zulpich. On nous raconte en effet que Dieu aurait effectivement proposé une sorte de deal, ou Clovis, si on préfère, aurait proposé une sorte de deal en disant, voilà, si je remporte la victoire, eh bien, je me convertirai au christianisme. Or, cette histoire-là, on la connaît, parce que c'est la même que l'on nous avait sorti à propos de Constantin, l'empereur romain, et de sa conversion. C'est lors d'une bataille, ou à la veille d'une bataille, qu'il va remporter, finalement, que c'était finalement fixé cette conversion. Et donc, on voit bien que là, on a un modèle, une sorte de duplication, qui avait pour but, pour Grégoire de Tours, de placer Clovis au niveau de l'empereur Constantin. Donc, quelque chose, bien sûr, qui, par définition, ne pouvait être que tout à fait prestigieux pour ce chef barbare. Donc aujourd'hui, évidemment, on est d'autant plus enclin à récuser cette date que, en fait, on a pas mal d'épisodes militaires dans lesquels Clovis a dû affronter les Alamans. Donc le problème est de savoir laquelle des batailles, et donc beaucoup sont possibles. Et donc c'est pourquoi l'année 496 n'est plus retenue comme telle. Aujourd'hui, on situerait plutôt ce baptême vers 499, ou pour d'autres vers 507, mais en tout cas, l'année 496 n'est plus une année, je dirais, retenue comme telle. Notez qu'en 1996, on a commémoré justement le 15e centenaire du baptême de Clovis, en prenant cette date erronée comme référence. Bon, ce qui n'est pas grave en soi, c'est le symbole qui compte, mais ce qui montre bien effectivement que cette datation traditionnelle a eu la vie longue.

Vous êtes toujours sur E-Radio, dans Au cœur du temps, nous parlons du baptême de Clovis et vous venez d'entendre une messe solennelle pour le couronnement de Charles X. C'est le Sanctus que vous avez entendu. C'est une messe qui a été composée le 29 mai, enfin plutôt pour le 29 mai 1825. C'est la date de ce couronnement à Reims de Charles X. Un couronnement qui est d'ailleurs le dernier couronnement à avoir eu lieu effectivement en France, puisque par la suite évidemment cette pratique disparaîtra après la chute de Charles X, le renversement de Charles X, et pour rappeler évidemment que ce couronnement avec l'ampoule sacrée, l'huile sainte, renvoyait en fait, certes, à un sacre qui lui remonte à l'époque de Pépin le Bref et de Charlemagne, mais au-delà de cela, la présence à Reims de ce cérémonial, effectivement, renvoyait lui, par contre, à ce baptême de Clovis, évidemment, qui avait été, d'après la tradition, fondateur de l'histoire du royaume de France. Alors, qui est Clovis véritablement ? Clovis, disons d'abord, c'est un chef franc. Même si, au fil de son règne, on va dire cela comme cela, il devient, d'une certaine manière, une sorte de roi. Mais au départ, c'est un chef, un roitelet, dirons-nous, car les Francs, c'est une tribu. C'est une tribu, ou plutôt un regroupement de tribus qui vivaient à l'origine sur la rive droite du Rhin, donc aux portes de l'Empire romain. C'est là que nous les trouvons au IIIe siècle. Et c'est là d'ailleurs, à partir de cette époque, qu'on en parle beaucoup, puisqu'ils forment une sorte de ligue qui, de temps en temps, mène en effet des raids sur la Gaule, durant donc une bonne partie du IIIe siècle. Et puis, par la suite, au IVe siècle, nous les retrouvons, mais cette fois-ci, ils deviennent, petit à petit, des troupes supplétives, c'est-à-dire que les Romains, en fait, utilisent parfois les services de chefs francs. Nous trouvons des généraux francs dans les armées romaines au IVe, au Ve siècle, et au final, ils deviennent même des fédérés, c'est-à-dire qu'ils ont un accord avec les Romains par lequel ils s'engagent lorsque cela s'impose, à défendre les frontières de l'Empire romain. C'est la technique que les Romains avaient trouvée pour tenter d'échapper à ce qui était cette pression, liée à ces migrations germaniques qui de plus en plus se faisaient justement pressantes sur les frontières de l'Empire, principalement sur le Rhin et sur le Danube. C'est ainsi que, en fait, au Ve siècle, probablement après la grande percée germanique de 406-407, ils s'avancent un peu, franchissent en effet le Rhin pour s'installer dans ce qui était la province romaine de Belgique seconde, qui correspond grosso modo à l'ouest de la Belgique actuelle. Et c'est donc là que se trouvait un noyau de tribus francs qu'on appelait les Francs saliens. Clovis, en fait, n'était le chef que d'un groupe de Francs saliens, pas de tous les Francs saliens. Car il y avait d'autres Francs situés plus à l'est, qu'on appelait les Francs rhénans, parce qu'ils étaient sur le Rhin, et qui eux, par contre, dès le Ve siècle, avaient constitué un royaume avec un souverain. Nous connaissons d'ailleurs celui qui était le roi de ces Francs rhénans à l'époque de Clovis, qui s'appelle Sigebert. Et donc, on le constate, rien ne destinait en fait Clovis au destin qui l'attendait. Clovis est le fils de Childeric, son père, nous le connaissons bien, car nous avons eu la chance de retrouver au XVIIe siècle sa tombe. En effet, lors de travaux effectués à Tournai, donc c'est aujourd'hui

Aujourd'hui, au sud de la Belgique, pas très loin de la frontière française, nous sommes en 1653, un ouvrier découvre par hasard un magnifique tombeau qui va receler un trésor, 80 kilos d'or en objets divers et variés, et entre autres un anneau sur lequel était marqué « Roi Childéric ». Or, la tradition nous dit bien que Clovis, et là-dessus on peut considérer que c'est vrai, que Clovis est le fils de Childéric auquel il a succédé en 481. Mais a succédé à quoi ? À, je dirais, la direction d'un groupe de Francaliens, pas de tous les Francaliens. Donc tout le talent de Clovis va être de réussir à, je dirais, pacifier ses relations avec les autres tribus, voire même à en engager quelques-uns pour des opérations militaires vers le sud. Et donc, au sud, effectivement, de la région donc, de Tournai, de la Belgique actuelle, que trouvons-nous ? Eh bien, il y avait là encore, dans cet empire romain qui est en pleine déliquescence, à ce moment-là, le pouvoir impérial n'a plus aucune autorité sur la Gaule, il y a encore un haut fonctionnaire romain qui est un peu isolé, qui d'ailleurs ne reconnaît même pas le pouvoir de Rome, le pouvoir romain central, il s'appelle Syagrius. Et donc, c'est lui que Clovis va attaquer et qu'il va vaincre en 486, étendant ainsi ses territoires jusqu'à la Loire. C'est donc le premier agrandissement, si je puis dire, des possessions de Clovis. Ce qui, quelque part, va lui donner, bien sûr, une base territoriale plus importante que celle des autres tribus franques, et lui donner donc une sorte d'ascendant. Ce faisant, il va ensuite organiser des relations diplomatiques avec son voisinage. Alors, qu'y a-t-il autour de son territoire ? Il y a les Visigoths, un puissant royaume situé au sud de la Loire, qui occupe toute l'Aquitaine. Il y a les Burgondes, situés au sud-est, effectivement, de la France actuelle. La capitale est en Lyon, en effet. Et d'ailleurs, en 493, il va épouser une princesse burgonde, qui était d'ailleurs catholique, qui était chrétienne, qui s'appelle Clotilde, effectivement. Et donc, bien sûr, l'Église nous dira plus tard qu'elle est à l'origine de la conversion de Clovis, qui ne semble probablement pas être le cas, mais peu importe. Peu importe. Ce qu'il faut comprendre, c'est que, petit à petit, Clovis prend ses marques. En 500... il décide d'attaquer pourtant le royaume de son beau-père, Gondebaud. Mais au moment où il pense l'avoir emporté, le principal royaume barbare qui occupe l'Italie à l'époque, celui de Théodoric, met un frein à ses ambitions. Donc il est obligé un petit peu d'en rabattre, tout en menant quand même des opérations contre ces fameux Alamans, dont j'ai parlé tout à l'heure, sur sa frontière orientale, mais là encore avec des succès qui sont relatifs. Quoi qu'il en soit, Clovis, petit à petit, apparaît comme une figure incontournable. En effet, d'ailleurs, il donne sa sœur en mariage à Théodoric, donc le roi ostrogoth, ce qui montre qu'il est parfaitement intégré au réseau diplomatique, je dirais, de l'Occident romain à cette époque. Donc le grand moment pour lui, ce n'est pas finalement tant le baptême, qui, je l'ai dit, est peut-être intervenu entre-temps, que cette opération militaire qu'il mène en 506-507 contre les Visigoths. Les Visigoths sont dirigés à l'époque par un roi qui s'appelle Alaric II, et donc, il attaque ce royaume. C'est la fameuse bataille de Vouillé, près de Poitiers, qu'il remporte. Le roi Visigoth est tué. Alors, il faut rappeler qu'à cette époque, les barbares, les troupes barbares, ce ne sont pas des quantités considérables de soldats. Et donc, ça veut dire qu'une grande victoire remportée comme celle-là a pu, évidemment, fortement amoindrir les ressorts des Visigoths. Et donc, vaincus, les Visigoths donc, sont rejetés presque au-delà des Pyrénées, et c'est ainsi donc que le royaume franc va s'étendre presque jusqu'aux frontières pyrénéennes. Donc là, on a un agrandissement véritablement considérable, il faut le dire, du royaume de Clovis, qui donne à ce royaume, en effet, une dimension qui fonde, en effet, ce qui va devenir finalement le royaume des Francs, et qui va faire petit à petit ce royaume des Francs, effectivement, le grand royaume, par excellence, de l'Occident. Mais on n'en est pas encore là à ce moment-là. Clovis, simplement, peut être considéré comme celui qui a posé les bases d'un destin, en effet, particulier, celui de ce royaume franc, qui vient homogénéiser, effectivement, la Gaule romaine très éclatée, effectivement, et qui, à ce moment-là, eh bien, commence, effectivement, à retrouver une sorte de, je dirais, de consistance, même si reste encore à conquérir à cette époque le royaume des Burgondes, ce qui sera fait, eh bien, sous ses successeurs.

Vous êtes toujours sur E-Radio, au cœur du temps. Nous parlons du baptême de Clovis. Et vous venez d'entendre une étrange musique. Et oui, certains d'entre vous ont reconnu le générique de Maïa l'abeille, composé en 1978. Alors je rappelle que Maïa l'abeille, en fait, c'est tiré d'une littérature pour enfants d'un Allemand qui s'appelle Waldemar Bonzel, 1912 précisément. Et c'était devenu en 75, effectivement, un dessin animé germano-japonais qui a été diffusé, bien sûr, sur les ondes françaises. Alors quel rapport, me direz-vous, avec Clovis ? Eh bien, nous avons parlé tout à l'heure du tombeau de Childéric, le papa de Clovis. Or, parmi les trésors retrouvés, il y avait des petites abeilles en or. Et en fait, lorsque Napoléon, devenu empereur en 1804, a cherché un symbole qui soit celui de son nouveau régime, du premier empire, il n'allait pas reprendre évidemment les listes des rois de France, il s'est dit, mais pourquoi pas, en effet, les abeilles, puisque les abeilles étaient devenues eh bien, le symbole de ces Mérovingiens, de cette première dynastie de rois francs, dont Clovis, bien sûr, est la figure centrale. Et donc, c'est ce rattachement de Napoléon à Clovis qui a été voulu par ce choix très particulier donc, des abeilles. Et c'est bien le seul rapport, bien sûr, qui existe entre cette récupération mémorielle, d'une part, et le dessin animé auquel je vous renvoie, d'autre part. Alors, Clovis, je l'ai dit, a posé les bases, en effet, de ce qui va devenir le royaume des Francs. Mais il faut bien reconnaître qu'on a très largement ensuite exagéré, d'une certaine manière, le rôle qu'il avait pu jouer par ce fameux baptême, en effet. D'abord parce que l'on sait que le baptême de Clovis n'a probablement pas été forcément suivi par un baptême de l'ensemble de ses soldats, mais que quelque part, ce baptême a en effet amorcé une christianisation des Francs. Que ce baptême lui ait valu une sympathie plus appuyée de la part de la hiérarchie chrétienne, des évêques, cela ne fait absolument aucun doute. Et effectivement, on constate qu'à la fin de son règne, nous sommes en 511, il est mort en 511, eh bien Clovis, qui d'ailleurs à ce moment-là a choisi, c'est intéressant de le noter, Paris comme capitale, et oui, c'est un choix qui n'est pas définitif, mais la première fois que Paris devient une capitale, c'est à l'époque de Clovis. Ça aussi, dans la mémoire, c'est quelque chose, bien sûr, qui est resté par la suite, puisque la dynastie capétienne, qui, on va dire, sera celle qui choisira définitivement Paris comme capitale, se voulait l'héritière, justement, de Clovis, et donc le choix de Paris n'est pas neutre. D'autant plus que, après sa mort, Clovis, effectivement, avait déjà choisi de reposer à Paris. Il y avait, sur la rive gauche, sur la montagne Sainte-Geneviève, une basilique, un cimetière plutôt, où se trouvait inhumé Sainte-Geneviève, une figure importante chrétienne, parisienne. Sainte-Geneviève était morte en 502. Un culte, rapidement, s'était développé autour de sa tombe. Et donc, il avait choisi de construire une basilique qui s'appelle la basilique des saints apôtres, donc dédiée à Pierre et à Paul, les deux grandes figures apostoliques romaines. Et ce qui est intéressant, c'est que, justement, où trouve-t-on une basilique des saints apôtres ? Eh bien, à Constantinople, qui est à l'époque de la nouvelle capitale de l'Empire romain. Donc il y a la volonté, l'envoi de Clovis, de manière, certes, un peu minimaliste, mais quand même, d'imiter la grande capitale romaine. Ce qui montre bien que Clovis a déjà conscience qu'il est en train de se passer quelque chose. Il faut dire qu'à la fin de son règne, Clovis avait aussi décidé de liquider finalement, ces petites chefferies franques, certaines étaient devenues plus ou moins, c'était plus ou moins soumises à son autorité, mais d'autres pas. Alors, on nous présente souvent cela comme une sorte de jeu de massacre où Clovis aurait à peu près massacré tout le monde. En fait, non. Il semble qu'il se soit contenté d'une simple soumission, ne serait-ce que pour pouvoir conserver, en cas de rupture successorale, éventuellement, justement, des successeurs potentiels. Mais en tout cas, disons-le clairement, à sa mort en 511, en effet, il a désormais, quelque part, unifié, on va dire, les tribus franques. Et c'est pour ça qu'on peut parler d'un royaume des Francs. Son dernier acte politique important, rappelons-le, est d'avoir établi une loi, la fameuse loi salique, ça c'est intéressant, première loi finalement, pose les bases d'institutions, là aussi, du royaume des Francs, et surtout d'avoir réuni un concile, un grand concile à Orléans, en 511, où il rassemble tous les évêques, où il prend la décision d'ailleurs que désormais, les évêques devront être désignés avec l'aval du roi. Donc on voit que Clovis a bien compris que, aussi en devenant chrétien, cela lui permettait d'avoir une autorité sur les évêques. Pourquoi c'est important ? Eh bien parce qu'à cette époque où, effectivement, les évêques constituent l'élite intellectuelle, ce sont ceux qui sont les dépositaires de l'héritage romain, du savoir hérité de Rome, eh bien, il a besoin, justement, de ces gens-là pour pouvoir créer ce royaume. Et c'est en cela, on peut dire qu'effectivement, Clovis est malgré tout bien
au départ, en effet, eh bien, de la naissance d'une structure politique qui, nous l'avons dit, sous ses successeurs, eh bien, finalement, couvrira grosso modo, et même un peu plus, l'ensemble de ce qui est l'actuel territoire français. Mais attention, on n'est toujours pas dans un royaume de France, on est bien dans un royaume des Francs. La meilleure preuve, c'est qu'après sa mort, Clovis divise et partage son royaume entre ses quatre fils, Thierry, Childemer, Clodomir et Clotaire, ce qui montre bien encore que le rapport au territoire est un rapport qui est celui d'un chef qui possède un territoire comme une propriété privée et qui le partage entre ses enfants, comme on partagerait effectivement un héritage. La prochaine fois, nous parlerons d'un pape exceptionnel, Paul III Farnèse, l'artisan de la contre-réforme.

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2: Alors je suis à Grandchamp-des-Fontaines. C'est une petite ville au nord de Nantes. J'ai rendez-vous à la Maison de l'Emploi avec l'Ouvre-Boîte 44, qui est une coopérative d'emploi qui aide les entrepreneurs en local.
3: Bonjour à tous. Donc moi je suis Caroline, donc je suis chargée d'accompagnement à l'Ouvre-Boîte. Donc l'objectif aujourd'hui ça va être de vous présenter quelle est notre structure, en quoi elle peut vous accompagner dans votre projet d'entreprise.
4: Moi c'est Chloé, je cherche à monter mon entreprise, enfin je ne sais pas encore sous quelle forme je vis justement.
3: Ouais.
4: De catering traiteur pour les compagnies de spectacle.
3: Ok, super. Est-ce que tu as déjà les diplômes, les agréments sur la partie culinaire?
4: Non, on ne
3: veut pas. D'accord, merci.
5: Benoît, je suis originaire des Touches. Moi, ce sera un changement d'activité. Je suis éducateur à la PJJ depuis maintenant 23 ans. Je travaille dans mon endroit, milieu carcéral avec les gamins. Là, je suis en milieu ouvert, je suis chargé d'insertion sur le Stémo de Nantes. Okay. Et j'ai passé un CAP cuisine il y a 7-3 ans parce que j'en avais marre. Mon taf, en fait, je change d'air. C'est pas des jeunes, c'est des étudiants. Les jeunes, c'est des missions, ils n'ont rien. Bref. Je suis passionné de cuisine, je bossé dans différents endroits et j'aimerais allier à la fois la cuisine et le social. Alors, je suis vraiment en début de réflexion de projet, parce que autant je travaille à côté, donc je ne peux pas tout faire. Et c'est pour ça que je venais un peu à la pêche aux informations. Moi, vu que je suis fonctionnaire, les comptabilités, je ne connais pas. Donc, voilà, je voulais voir si mon projet était une pure utopie, ou si c'était quelque chose de réalisable, de cohérent. Mais j'ai pas non plus envie de mettre sous le tapis une passion que je peux avoir et des envies que je peux avoir. J'ai pas envie de me réveiller à 70 ans en disant si j'avais su, je me serais bougé le cul. Donc, voilà.
3: Nous, notre cœur de métier, c'est vraiment d'accompagner au test et au développement des entreprises. Donc, les porteurs de projets, au lieu de se créer avec leur propre numéro de Siret, ils sont hébergés par la coopérative. Ça leur permet vraiment de se décharger de tous les aspects administratifs en fait, de la coopérative et de se concentrer sur leur cœur de métier, qui est le développement commercial, et de monter en compétence sur les aspects de gestion. Leur permet de se mettre en réseau, puisque c'est aussi adhérer à un réseau de 450 entrepreneurs. Avant 2003, du coup, sur Nantes, il n'y avait pas de coopérative d'activité d'emploi. La première coopérative s'est créée dans la région de Lyon en 1996. Et avant, du coup, les entrepreneurs individuels se mettaient plutôt en auto-entrepreneurs, en fait. L'Ouvre-Boîte s'est créé en 2003 et vraiment sur l'impulsion de Nantes Métropole. En fait, ça a vraiment été une volonté publique, politique, de créer cet outil d'accompagnement pour permettre à des porteurs de projets d'avoir un statut d'entrepreneur autonome plus sécurisant que la micro-entreprise. Et l'Ouvre-Boîte se positionne vraiment comme une alternative à ce statut qui peut paraître comme précarisant. La micro-entreprise, elle a été créée pour des étudiants qui voulaient un complément de salaire, pour des retraités qui voulaient un complément de salaire, pour des salariés en poste qui voulaient un complément de salaire. Ça n'a jamais été créé pour pérenniser un emploi sur le long terme. Donc attention si vous avez une micro, parce que ça coûte pas cher, c'est facile, mais nous, ça nous fait mal au cœur quand on a des entrepreneurs qui ont bossé pendant 10 ans en micro, le contexte économique, accident de la vie, ils arrivent, ils ont plus rien. Il n'y a pas d'ARE, ils n'ont pas cotisé pour leur retraite, il n'y a rien. Donc ça coûte pas cher, c'est clair, mais à quel prix?
6: Je m'appelle Chloé, j'ai 39 ans, j'habite à Figeac.
1: Et je suis là pour la réunion d'information de l'ouvre-boîte, parce que je veux monter mon entreprise de catering restauration pour des compagnies de spectacle. J'ai été éducatrice spécialisée à un moment donné. Voilà, j'ai beaucoup travaillé dans le social et j'ai fait beaucoup de bénévolat dans ma vie. Et j'étais en lieu collectif pendant longtemps, qui m'a pris beaucoup de temps, mais c'est pas trop reconnu dans la société. Par hasard, j'ai fait à manger pour une compagnie de spectacle et ça m'a beaucoup plu. Mais voilà, je suis un peu en prospection en ce moment. Je m'étais un peu résignée, on va dire, entre guillemets, à monter ma micro-entreprise. Et politiquement, il y a des choses qui me chafouinaient, on va dire. On cotise peu. Et donc là, j'ai l'impression que finalement, c'est quand même... On paye un coût important sur la CAE, mais elle est justifiée pour moi. Je trouve que la société aujourd'hui, elle porte beaucoup à monter ses micro-entreprises, à être hyper entrepreneur, à être compétitif et tout, et que ça existe encore des coopératives, des associations, des choses qui peuvent être porteurs pour garder le côté humain, justement.
2: Vous en êtes où dans le projet, là ?
1: Eh ben moi, il est assez réfléchi, il est assez avancé. Et c'est juste qu'il était freiné par ce truc micro-entreprise où j'arrivais pas trop à me lancer. Et là, je pense que ça va me booster un peu sur mon projet. Donc c'est bien. Je suis contente.
3: Ça fait vraiment une différence d'être accompagné pour une entreprise. Il y a des statistiques qui le prouvent, qu'il y a une pérennité à 3 ans qui est 80% plus élevée que quand on n'est pas accompagné. L'enjeu de la coopérative, c'est aussi de faire école de la coopération. Donc l'idée, c'est que les entrepreneurs en interne ne soient pas en compétition, mais puissent travailler ensemble pour accéder à des projets d'envergure peut-être plus élevée. Et puis ce qui pourrait être des concurrents, soit plutôt des alliés au bénéfice du territoire, en fait, pour mieux identifier les besoins, pour mieux identifier sa spécificité. On a aussi un système de sociétariat. Au bout de 3 ans, les entrepreneurs peuvent devenir sociétaires de la SCOP. Et donc, ça veut dire, en fait, qu'ils peuvent participer aux enjeux stratégiques, politiques de la coopérative, qui est leur outil de travail.
5: Sur une année, il y a X personnes qui décident d'intégrer une nouvelle boîte ou d'autres coopératives.
3: Ouais.
5: Sur ces X personnes-là, combien, au bout de 2 ans, mettent la clé sous la porte ou,
3: C'est difficile de te répondre parce que ça dépend vachement des activités. En gros, sur les caps qui rentrent, il y en a un tiers qui passe salarié. Tu vois ? Et ensuite, ceux qui sont salariés, on va dire qu'il y a en revanche là les 3/4 qui passent associés. L'ouvre-boîte, c'est un modèle économique hybride. Donc, il y a une partie qui vient des ressources propres de la coopérative, qui est la contribution des entrepreneurs. On prend 11,5% sur la marge brute des entrepreneurs. Ça correspond à peu près à 50-60% de notre budget total. Et l'autre partie provient des financements publics, le conseil régional, les collectivités locales sur lesquelles on est implanté, Nantes Métropole par exemple, ou ici la communauté de communes Aire de Rijèvre, le département et le principal qui est le Fonds social européen qui est structurant depuis le démarrage. On a à peu près 700 000 euros par an du Fonds social européen et ça vient vraiment financer l'ensemble des fonctions support qui sont en appui aux entrepreneurs et qui nous permettent en fait d'accompagner les porteurs de projets sans regard sur la rentabilité à court terme. Et donc ça apporte ce service d'intérêt territorial aux entrepreneurs où chacun va pouvoir venir à un moment donné de sa vie tester un projet entrepreneurial. Et c'est ça qui fait vraiment la différence avec une structure privée qui forcément n'a pas le même modèle économique et a besoin que le porteur de projet qui soit accompagné ait une rentabilité assez rapide. Ici, à l'ouvre-boîte, tout entrepreneur peut tester, bénéficier de nos outils et peut-être se tromper. Mais il s'est trompé, mais entre-temps, il a acquis plein de compétences, il s'est peut-être reconverti, il a fait le point sur son projet professionnel et il va retrouver un emploi de manière plus sereine. patrimoine. Sans le FSE, la coopérative d'activité d'emploi ne pourrait pas se développer. On est passé de 60 à 160 sociétaires en l'espace de 4 ans, donc il y a vraiment un besoin fort du territoire sur notre nouveau modèle d'accompagnement. Et le FSE permet vraiment d'embaucher plus de personnes pour accompagner plus d'entrepreneurs, donc c'est vraiment un financement très structurant. On émarge en fait sur une programmation, une ligne qui va sur 6 ans. En revanche, au bout de 6 ans, c'est un peu l'inconnu. Et là, ça sera à partir de 2028. On ne sait pas quelles seront les nouvelles lignes que vont être votées au niveau de l'Europe et qui vont redescendre au niveau de l'État et donc en région. Est-ce que la priorité sera encore faite au retour à l'emploi ? Ça, on est dans l'attente d'informations.
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0: 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Bonjour Stéphanie Taupin.
1: Bonjour Laurent.
0: Stéphanie, vous êtes cofondatrice de l'agence Les Éclaireurs du Voyage et aujourd'hui, vous nous emmenez dans la baie des Chaleurs.
1: Oui Laurent, vous m'aviez demandé de vous emmener dans un endroit insolite et chargé d'histoire, alors j'ai choisi la baie des Chaleurs. Je vais vous laisser deviner où elle se trouve. Quelques indices, c'est une baie qui pénètre sur une centaine de kilomètres à l'intérieur des terres. Les rivières Matapédia, Ristigouche viennent s'y jeter. Mm-hmm. Et là-bas, les Micmacs appellent cette baie Maui Poctapec. Mm-hmm. Ah, je vois que vous avez une idée.
0: Oui, c'est au Québec, non ?
1: Comme de bonne, c'est ce qu'on vous dirait sur place pour vous dire que, évidemment, vous avez vu juste.
0: Et la baie des Chaleurs, elle se situe où exactement alors ?
1: Alors, c'est tout à l'est du Québec, face aux îles du Newfoundland, ou Terre-Neuve en français, et de Saint-Pierre-et-Miquelon. La baie fait office de frontière naturelle avec la province voisine du New Brunswick.
0: À quoi ressemble-t-elle, cette baie des Chaleurs ?
1: Alors Laurent, je vais faire un petit retour en arrière pour vous répondre. On est en juillet 1534. Le navigateur breton Jacques Cartier découvre une baie au climat chaud, brumeux. Il l'appelle dans ses notes la baie de Chaleurs. C'est effectivement une grande baie avec des paysages de mer, de rivières et de montagnes et des eaux les plus chaudes de la Gaspésie.
0: Que nous emmenez-vous visiter, Stéphanie, dans ce coin de Gaspésie ?
1: Alors, je vous en parlais juste avant. Quand on voyage en famille en Gaspésie, on peut avoir envie de faire trempette. Pour ça, la plage de Carleton est la plus adaptée. Les eaux y sont peu profondes. La température avoisine la vingtaine de degrés Celsius en fin juillet. Bon, ça reste le Québec. Donc, si on préfère rester sur terre ferme, on enfile une bonne paire de chaussures et cap sur le parc national de la Gaspésie. C'est la nature québécoise dans toute sa splendeur. Montagnes recouvertes de forêts, petits lacs et l'habitat de prédilection du caribou qui apprécie particulièrement les plantes de toundra alpine et de forêts boréales au-delà des 700 mètres d'altitude. On peut aussi observer le plus grand cervidé au monde, à savoir l'élan, qu'on appelle là-bas l'orignal. On descend un petit peu jusqu'aux berges de la rivière Bonaventure avec ses eaux cristallines. Un vrai bonheur en kayak, en canoë ou en planche à pagaie. Non, on ne dit pas paddle là-bas. Et puis côté culture, il y a le musée acadien du Québec. Mais pour ceux qui veulent remonter encore plus dans le temps, passage obligé au parc national de Miguacha, avec ses fossiles retrouvés à flanc de falaise, des formes de poissons exceptionnellement conservées et qui lui ont valu d'ailleurs d'être classé patrimoine mondial UNESCO. Et tout ça n'est qu'un petit aperçu de ce qui vous attend.
0: Alors, quand est-il préférable de visiter la baie des Chaleurs ?
1: Alors, on peut y aller en été, il fait beau, chaud, pas de souci. Vous le savez, j'aime bien le hors-saison. Donc je recommande vraiment dès le mois de mai, avec des falaises couvertes de forêts qui se jettent dans la mer encore un peu embrumée et la nature qui explose. Et puis les bébés ours noirs nés pendant l'hiver commencent à sortir de la tanière. Pour ceux qui peuvent partir à l'automne, ils auront peut-être la chance d'arriver pendant les semaines du fameux été indien, mais ça ne dure pas très longtemps, attention. En revanche, c'est un bon moment pour profiter des phares et des petits villages côtiers. Il y a même le festival La Virétrade avec ses musiques traditionnelles. C'est une bonne façon de s'immerger dans le patrimoine vivant du Québec.
0: Merci Stéphanie Taupin. À la semaine prochaine.
1: À bientôt.
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3: C'est l'heure de la chronique consommateur européen avec Elfège Tignel du Centre européen des consommateurs France. Bonjour Elfège.
4: Bonjour Laurence et bonjour à toutes et à tous.
3: Aujourd'hui, vous nous parlez du Consumer Agenda 2025-2030 présenté par la Commission européenne, un programme ambitieux pour améliorer la vie quotidienne des consommateurs, Elfège.
4: Et oui Laurence, il faut le dire, la feuille de route présentée par le commissaire McGrath pour les 5 ans à venir ne manque pas d'ambition. Tous les domaines, ou presque, de la consommation y sont abordés. Alors, je ne vais pas tous les citer, hein, mais retenons que cet agenda évoque les achats en ligne, les voyages, la location de voitures, les paiements, l'intelligence artificielle, les fraudes financières, ou même encore les produits durables. Et pour que nos droits soient garantis, il est aussi question de mesures pour renforcer leur application. C'est donc un sacré défi pour le commissaire européen en charge de la justice et des consommateurs, mais c'est aussi et surtout une très bonne nouvelle pour nous, consommateurs.
3: Alors, on commence, Elfège, par un des grands chantiers de ce programme, l'équité numérique. Qu'est-ce qui va changer pour les consommateurs ?
4: Beaucoup de choses. Tout d'abord, la Commission européenne présentera l'année prochaine une proposition de loi qui est très attendue, le Digital Fairness Act. Cette nouvelle réglementation doit garantir un marché numérique sûr et équitable et ainsi mieux protéger les consommateurs en ligne. Alors concrètement, cela veut dire par exemple que l'utilisation des dark patterns pourrait être très encadrée. À l'avenir, on ne devrait donc plus voir apparaître sur les sites des boutons incitatifs, des comptes à rebours ou même, voyez, des messages du style « plus que 3 articles en stock », ce qui nous pousse à acheter sans réfléchir ou même à accepter des options payantes. L'Europe veut aussi encadrer le marketing d'influence. Fini le placement de produits dans une vidéo, sans mentionner le partenariat avec la marque. Plus de publicité masquée derrière un conseil personnel d'un influenceur. La loi adoptée en France en 2023 pourrait d'ailleurs servir d'inspiration à la Commission européenne, mais il faudra alors ne pas oublier les influenceurs virtuels, vous savez, ceux qui sont créés par l'IA et qui sont en plein essor.
3: Et dans notre monde de plus en plus numérique, le Consumer Agenda met l'accent sur la protection des mineurs, Elfège.
4: Oui, les jeunes sont particulièrement vulnérables sur Internet. La Commission européenne le sait et veut donc imposer des pratiques plus transparentes et plus sûres. Elle cible notamment les réseaux sociaux aux algorithmes opaques et les plateformes qui exploitent la fragilité de l'utilisateur et les rendent addicts. Une enquête sur l'impact des réseaux sociaux sur le bien-être des jeunes sera d'ailleurs menée à l'échelle européenne.
3: Autre point important de cette nouvelle feuille de route pour les consommateurs, la mobilité des Européens.
4: Effectivement, la Commission européenne voit dans le Consumer Agenda une opportunité majeure pour fluidifier la mobilité des Européens. Le texte prévoit par exemple de simplifier la réservation des billets transfrontaliers. L'idée, c'est notamment qu'un voyage qui combine un trajet en train puis un vol puisse être acheté via un seul billet sur une plateforme unique. Alors espérons d'ailleurs que cela permettra de clairement définir les responsabilités entre les différents transporteurs en cas de retard, correspondance ratée ou autre perturbation du voyage.
3: La Commission européenne veut aussi s'attaquer à un autre problème, la location de voitures à l'étranger.
4: Oui, c'est un secteur qui génère beaucoup de plaintes auprès des centres européens des consommateurs. Les CEC espèrent donc que la Commission encadrera ce marché avec une meilleure transparence des conditions tarifaires et des responsabilités claires entre les loueurs et les plateformes de réservation notamment.
3: Le commissaire McGrath veut aussi mettre fin définitivement, Elfège Tignel, aux problèmes liés au géoblocage.
4: Absolument, le commissaire veut supprimer une bonne fois pour toutes le géoblocage. Alors certes, il existe déjà un règlement européen pour permettre aux consommateurs d'acheter et de payer librement dans un autre pays européen, Mais aujourd'hui, un consommateur peut consulter une offre sur un site basé à l'étranger, mais se voir refuser la livraison, car en effet, rien n'oblige le vendeur à livrer partout dans l'UE. Le commissaire McGrath a donc l'intention d'aller plus loin et de supprimer certaines entraves, comme par exemple les frais de livraison de colis disproportionnés. Et un autre frein au marché unique, et pas des moindres, la discrimination à Liban. Nous en avions déjà parlé ici. Trop de consommateurs voient encore leur paiement, leur prélèvement ou même leur remboursement refusé simplement parce que leur compte bancaire est basé dans un autre pays de l'UE. C'est totalement illégal. La Commission veut désormais que cette pratique soit systématiquement détectée et sévèrement sanctionnée.
3: Et pour que ces nouveaux droits soient vraiment appliqués, il faudra du contrôle, j'imagine, Elfache Tignel.
4: Exactement. Le Consumer Agenda insiste beaucoup sur le renforcement des actions et des pouvoirs des autorités de protection des consommateurs. L'idée, c'est d'agir vite et plus efficacement, surtout dans les litiges transfrontaliers. Et pour ça, la Commission européenne pourrait voir son rôle de coordination renforcé. Et l'Europe n'exclut pas non plus d'utiliser l'IA pour garantir, par exemple, la sécurité des produits. Alors reste, Laurence, la question essentielle. Comment faire appliquer ces règles dans un monde numérique qui évolue plus vite que les lois ? Eh bien, rendez-vous dans 5 ans pour dresser le bilan.
3: Tout à fait. Affaire à suivre, Elfège Tignel. Merci.

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1: Vous connaissez Jeanne Barret ? Travestie en homme, elle embarqua sur un navire de l'expédition de Bougainville, 1766-1769. Elle fut la première femme à faire le tour du monde en bateau. Botaniste, on lui doit la découverte de près de 3000 espèces de plantes, parmi lesquelles l'hortensia et le bougainvillier. Jeanne naît en 1740 dans un village du Morvan en Bourgogne. Promise à une vie de paysanne pauvre, elle est embauchée à 22 ans comme gouvernante auprès d'un médecin et botaniste, Philibert Commerson. À ses côtés, elle apprend à reconnaître et à classer des plantes. Amoureux mais pas mariés, quand Jeanne tombe enceinte, et elles sont honnies par leur entourage et déménagent à Paris. L'enfant meurt à quelques mois. Le couple fréquente les plus grands scientifiques parisiens de l'époque, comme les naturalistes Jussieu et Buffon. Philibert est recommandé pour accompagner Bougainville dans un voyage autour du monde en tant que naturaliste pour observer, collecter, classer et conserver des spécimens de la flore locale à chaque escale. Les femmes sont interdites sur les navires du roi depuis 1689. Merci Louis XIV. Jeanne en décide autrement et se déguise en homme pour embarquer à bord de l'Étoile avec Philibert au début de l'année 1767. Cheveux coupés courts, poitrine bandée, en pantalon, elle se fait appeler Jean. Officiellement, elle est le valet et l'assistant du botaniste. À bord de l'Étoile puis de la Boudeuse, Jeanne fait route vers les Amériques. À chaque escale, elle s'aventure avec Philibert à la recherche des nouvelles espèces. Et elle collecte, organise et classe de nombreuses découvertes. Des plantes en grande majorité, mais aussi quelques oiseaux, poissons ou insectes, coquillages et pierres. Et elles élaborent un gigantesque herbier. Leurs nombreux dessins botaniques constitueront une des plus remarquables collections du Muséum National d'Histoire Naturelle de Paris. Près de Rio de Janeiro, et elles découvrent un abrisseau, qu'elles nomment Bougainvillea, le bougainvillier, en hommage à leur capitaine. Bougainville écrit dans son carnet « Comment reconnaître une femme dans cet infatigable barret ?» Botaniste déjà fort exercé que nous avions vu suivre son maître dans toutes ses arborisations et porter même dans ses marches pénibles les provisions de bouche, les armes et les cahiers de plantes. Elle avait un courage et une force qui lui avaient mérité le surnom de « bête de somme ». Pour faire taire les rumeurs qui commencent à circuler sur son identité de genre, Jeanne redouble de travail sur le pont. Elle réussit à duper l'équipage pendant 2 ans, mais elle est définitivement démasquée lors de l'escale à Tahiti. Malgré la découverte du subterfuge, Bougainville reconnaît les qualités de naturaliste et l'aide non négligeable de Jeanne. Ainsi, elle peut rester à bord. Elle continue son voyage sous le nom de Jeanneton. Elle se protège avec 2 pistolets. Les journaux de bord des compagnons de Bougainville évoquent des agressions sexuelles par des membres de l'équipage. À la fin de l'année 1768, Jeanne et Philibert débarquent et s'établissent sur l'île de France, aujourd'hui l'île Maurice, tandis que l'expédition retourne en Europe. Et elles sont accueillies par le botaniste Pierre Poivre, avec qui elles continuent la collecte de la flore locale. Au jardin des pamplemousses, et elles participent à l'acclimatation et au développement des plantes à épices, destinées à concurrencer les comptoirs hollandais, et de l'hortensia, très prisée dans les jardins. Certains écrits mentionnent que Jeanne Barret se serait fait appeler Hortense et serait peut-être à l'origine du nom de l'hortensia. Philibert meurt en 1773. Jeanne fait envoyer les 34 caisses d'échantillons botaniques à Paris. À l'intérieur, 5000 espèces différentes, dont 3000 étaient encore inconnues en France. Les collections récoltées seront utilisées par de grands scientifiques comme Buffon, Jussieu, Lacépède ou Cuvier. Jeanne n'a pas pu récupérer l'héritage que Commerson lui a laissé par son testament avant le début de l'expédition. Elle ouvre un cabaret à Port-Louis et elle est condamnée pour vente d'alcool un jour de messe. Elle se marie avec un officier de marine français et rentre en France au cours de l'année 1775. Elle boucle ainsi son tour du monde et devient la première femme circumnavigatrice de l'histoire. Jeanne fait appel au procureur général pour récupérer son héritage, tandis que Bougainville plaide pour qu'elle reçoive une pension royale en reconnaissance de son travail de botaniste. Louis XIV lui accorde cette pension et la nomme femme extraordinaire pour avoir été la première femme à faire le tour du monde. Le 5 août 1807, Jeanne Barret meurt dans l'anonymat. On ne connaîtra jamais le nombre de découvertes qu'elle a faites en réalité sur le terrain, car elles sont officiellement attribuées à Commerson. Durant l'expédition, le naturaliste lui avait dédié un arbuste, mais l'espèce changera de nom.
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4: Mariée et promise à une carrière confortable, Linda Bortoletto menait une vie qui avait tout pour la rendre heureuse en apparence. Des années durant, elle a étouffé sa petite voix intérieure qui lui soufflait qu'elle n'était pas à sa place. Jusqu'au jour où tout son monde a explosé. Depuis, elle parcourt les contrées les plus isolées et transmet son expérience à travers son livre et des conférences. Linda, je ne te connais pas. Mais l'idée, c'est de te rencontrer. Donc, j'ai dû voir un peu sur les réseaux sociaux, notamment Facebook, passer l'un ou l'autre post. J'ai vu que tu voyages, j'ai vu que tu rentres du Tibet. Je sais que tu étais au Kachamka et tu as sorti un bouquin qui retrace un petit peu ton parcours et ton aventure. Donc, on va parler de tout ça dans l'émission Regarde ailleurs, qui donne la parole à des voyageurs comme ce que tu sembles incarner. Donc, Linda, si tu devais te présenter, qui es-tu?
5: Qui je suis, ça c'est une grande question. Répondre rapidement à ça, c'est un petit peu complexe. Et je pourrais dire que, tout simplement, je suis quelqu'un qui aime la vie et qui a décidé un jour d'explorer la vie et d'explorer le monde et de transmettre les enseignements que je retirais de toutes ces explorations. Et en l'occurrence, donc, ça a commencé il y a 5 ans ou auparavant, avant justement de me lancer dans cette exploration. Je menais une carrière très normée, très cadrée, où je travaillais, enfin j'étais officier dans la gendarmerie. Et en l'occurrence, je me suis retrouvée quand j'avais 27 ans, je suis passée au grade de capitaine détaché au ministère des Finances à Bercy. J'étais mariée, tout allait bien, situation sociale parfaite, hein, si on prend les normes de la société. Sauf que le jour où mon père est mort, j'ai tout simplement ouvert les yeux sur ma vie et je me suis dit, mais qu'est-ce que je fous là? Et c'était assez violent parce que d'une part, je ressentais la souffrance de la mort de quelqu'un dont j'étais très proche. Et puis d'autre part, je me suis retrouvée tout d'un coup face à une personne que je ne connaissais pas, c'est-à-dire la personne que j'étais devenue, qui menait une carrière qui était très intéressante d'un point de vue des opportunités, sauf que c'était très loin de mes envies, très loin de mes passions. J'étais à côté, je vivais avec une personne, avec mon mari, qui était quelqu'un avec qui ça se passait très bien, sauf que c'était pas tout simplement la personne qui me correspondait. Et du coup, face à cette prise de conscience, je suis arrivée à une conclusion qui était de tout quitter. Donc en à peu près 2 ans, un peu plus de 2 ans, j'ai tout largué, j'ai démissionné, j'ai divorcé et je me suis recentrée sur ce qui m'a toujours fait vibrer depuis que je suis jeune, c'est-à-dire le voyage, l'aventure et l'action. C'est d'ailleurs pour ça que à la base j'étais rentrée dans l'armée, sauf que l'armée ne m'avait pas proposé ça au final. Et donc j'ai décidé de monter mes propres projets de voyage et d'aventure dans des régions isolées du monde et des régions qui me parlent.
4: Mais avant, dans ton enfance, dans ton adolescence, tu avais déjà goûté au voyage ou c'est vraiment quelque chose que tu avais endormi en toi qui s'est réveillé au décès de ton père ?
5: Disons que, alors moi c'est particulier, parce que je porte le voyage en moi déjà du fait de mes parents, puisque ma maman est indonésienne, mon père est franco-italien. Enfin, mon père en plus était pilote, donc voyageait beaucoup. À la maison, c'est rempli de statues d'Afrique ou de photos d'Asie. Donc c'est vrai que j'ai vraiment grandi dans cette ambiance de voyage. Et en plus, par-delà de ça, c'est vrai que quand on me demandait ce que je voulais comme cadeau pour mon anniversaire ou des choses comme ça, moi je voulais voyager, quoi. Ça a toujours été une idée constante que j'ai eue. Et je me souviens de mon premier voyage que j'ai fait avec mon papa, d'ailleurs. Donc j'avais à peu près 14 ans, on a parcouru tout l'Ouest américain ensemble. Il m'avait offert ça justement pour mon anniversaire. Et tout simplement, à partir de là, je savais que c'était ce que je voulais faire. D'où ce choix d'aller dans l'armée, parce que déjà, bon, je voulais voyager, mais j'avais aussi cette fibre pour l'aventure et pour l'action. Or, quand on a 15 ans, on est au lycée, on nous demande de choisir un métier. Des métiers d'action, il n'y en a pas énormément. Et c'est ce qui m'a orienté vers, à la base, une carrière où je voulais devenir pilote de chasse. Pour voyager, pour l'action, et puis pour ce côté, ce goût pour les extrêmes. Alors, pilote de chasse, parce que quand j'étais ado, en fait, j'ai passé mon brevet de pilote de planeur, donc j'ai goûté à cette sensation de liberté qu'on a dans les airs, que je pensais du coup retrouver dans l'armée. Alors, le problème que j'ai eu, donc j'intègre l'école de l'air de Salon de Provence à 20 ans, et les médecins militaires me détectent une scoliose, ce qui fait que j'ai été déclarée inapte au siège éjectable. Donc, j'ai pas pu devenir pilote de chasse. Et la médecine militaire étant ce qu'elle est, ils m'ont déclaré inapte au pilotage d'avions de transport et au pilotage d'avions, enfin d'hélicoptères. Donc du coup, en gros, c'était clair, je ne pouvais pas être pilote. Donc j'ai basculé, j'ai quitté l'armée de l'air, parce que c'était trop frustrant pour moi de rester dans l'armée de l'air, alors que je ne pouvais pas réaliser mon rêve d'être pilote. Je me suis retrouvée en tant qu'officier de gendarmerie. Donc ce n'était pas du tout mon rêve au départ, mais chemin faisant, ça a été une porte qui s'est ouverte et je l'ai prise. Alors l'action, je l'avais, sauf que le voyage, pas du tout.
4: Pendant les vacances.
5: Ouais, pendant les vacances. Et puis, entre-temps, je me suis mariée. Et puis, c'est là qu'on voit la capacité qu'on a à se voiler la face. C'est-à-dire que ces rêves qu'on a, adolescents, enfants, on les enfouit en nous. Et puis, on prend ces rails sur lesquels on s'est engagé jusqu'au jour, et moi, en l'occurrence, jusqu'au jour où mon père est mort, où ça fait office d'électrochoc, où j'ai ouvert les yeux sur ce que j'étais devenue et puis sur ce que j'avais oublié, c'est-à-dire cette petite fille qui rêvait de voyage, d'aventure et d'aller au-delà des frontières. Et puis donc il m'a fallu à peu près 2 ans et demi de longue introspection, donc une période qui a été très tortueuse, très, très sombre d'un côté, parce que je savais qui je n'étais plus, mais je ne savais pas encore vers où aller. Donc il faut qu'on fasse face à une chose qui est l'inconnu, donc ça fait peur. L'inconnu, il faut qu'on fasse face à nous-mêmes, donc c'est une étape qui est nécessaire à un moment donné quand on se pose les questions et si on veut prendre vraiment la voie qui nous correspond. Donc ça a été une période où je sortais énormément, où je m'adonnais beaucoup à la boisson, où je faisais les fêtes pas possibles jusqu'au bout de la nuit, et donc c'était très... un peu schizophrénique, c'est-à-dire que j'avais ce côté très explosif le soir et notamment la nuit. Et le jour, je retournais travailler à Bercy en tailleur comme si de rien n'était. Et sauf que la graine en fait de réflexion qui fait que j'ai commencé à aller chercher ce qu'il y avait à l'intérieur de moi était semée. Et finalement, quand tout ça a abouti et à un moment où j'ai pu voir clair, parce que du coup, cette période, c'était vraiment... J'étais entre l'obscurité de cette recherche de moi-même et la clarté qui commençait à émerger, finalement, que j'ai trouvé à travers mon premier voyage, où je suis partie donc au Kamchatka, à l'extrême-orient de la Sibérie et en Alaska.

0: choisi cette destination qui est complètement inconnue? Personne ne part en voyage au Kamchatka.
1: Eh bien justement, avec ce caractère que j'ai, où j'ai ce goût pour les extrêmes, je me suis dit je veux partir loin. Comme je venais d'exploser tous les cadres que je m'étais moi-même imposés, j'avais cette envie de pulvériser tous les repères que je m'étais imposés, puis tous les repères que je possédais, tout simplement. Et en fait, c'est un soir, je me suis posée devant une carte, d'ailleurs une carte que mon père m'avait offerte là depuis longtemps, et je me suis dit, bah tiens, je vais choisir ma destination. Je savais que j'allais tout quitter, mais il fallait que je parte. Et je me suis posée devant cette carte, et mon regard a dévié vers la Sibérie, où évidemment on trouve toutes ces immensités et on trouve peu de personnes, donc un côté très authentique à la nature, très sauvage. Et tout d'un coup, mon regard se fige sur cette péninsule, à l'extrême-orient de la Sibérie, qu'est le Kamchatka. Et là, ça a été assez mystique. Ça a été comme un appel de l'intérieur et j'ai su que je devais aller là-bas.
0: Sans connaître rien de cette région du monde.
1: Sans connaître rien, même pas le nom. Et j'ai commencé à faire des recherches. Je me suis dit, tiens, c'est marrant, cette péninsule. J'ai regardé sur Internet ce qu'on disait sur cette région. Et finalement, bah, tout ce que j'ai vu, ça me parlait. Il y a les ours, les volcans. Je suis quelqu'un qui aime beaucoup les volcans. Parce que c'est vraiment l'expression de la force de la nature, les peuples, les traditions et surtout très peu d'informations. Donc je me dis, bah, justement, s'il y a très peu d'informations, c'est qu'il y a peu de personnes qui y vont. Et moi, ayant cet esprit de contradiction, je me dis, bah, moi, je vais y aller et je vais faire mon premier voyage là-bas.
0: Donc là, tu avais déjà tout quitté, ton métier, ta vie professionnelle. Tu t'étais préparé comment pour réaliser cette expérience-là, cette aventure-là?
1: À l'heure où je prépare ce voyage, je travaille encore à Bercy. Donc voilà, le jour, je suis encore dans cette vie cadrée, du moins en apparence, parce que dans mon esprit, je suis déjà dans l'évasion. Et donc, le soir, je rentre chez moi, je commence à apprendre le russe, et puis je commence à préparer le voyage concrètement, comment on y va. Donc, on va dire que mon côté militaire, qui m'a donné quand même une formation solide, est revenu, puisque j'ai décidé de faire un voyage de reconnaissance de 2 semaines. Il fait froid, il neige, et de façon étonnante, je marche, je suis seule, je connais personne, et je me sens comme chez moi. De façon très mystique, je sais où est-ce que je dois aller. Et finalement, je rencontre des Russes au hasard de mes pérégrinations qui me donnent des informations sur les Kamchatka et qui, tout d'un coup, donc je rencontre de Russes en Russes, je tombe sur des géologues qui me parlent d'une zone tout au nord du Kamchatka où vit un peuple nomade, éleveur de rennes, qui s'appelle le peuple Tchouktch. Et ils me disent comme ça, voilà, c'est une région qui est très isolée, encore plus isolée que le Kamchatka lui-même. Et chaque été, enfin eux, ils y étaient allés 15 ans auparavant, ils font une transhumance avec des rennes jusque la mer de Bering. Et là, quand ils m'ont dit ça, je me suis dit, c'est génial, j'ai envie d'y aller. Et donc, ce sont ces géologues qui m'ont aidé à prendre contact avec ce peuple. Et c'est comme ça que, donc, du coup, 3 mois après, au mois de juillet, bah, j'ai mis les pieds. Donc, on y accède par hélicoptère dans cette zone, parce qu'il n'y a pas de route, il n'y a pas de chemin, il n'y a rien du tout. Et au mois de juillet, je mets les pieds dans ce village tout au nord du Kamchatka pour vivre avec le peuple nomade éleveur de rennes.
0: Pourquoi est-ce que tu choisis de vivre cette expérience? Quel est l'appel? Pourquoi tu te retrouves au fin fond du Kamchatka pour passer du temps avec les éleveurs de rennes? Est-ce que tu as une envie d'écriture, de dessin, de film ou simplement vivre l'immersion? Quelles sont tes motivations?
1: J'ai laissé tomber le pourquoi, tout simplement. J'ai eu envie de vivre ce dont j'avais envie, c'est-à-dire le voyage, l'aventure, mais tout simplement vivre la vie dans tout ce qu'elle a de plus imprévisible. Donc je sentais que je devais aller là-bas. Et évidemment, à un moment, je me suis dit, mais pourquoi tu veux aller là-bas? Mais moi-même, je ne savais pas répondre à cette question. Je savais que je devais y aller. Tout ce que je savais, de façon très rationnelle, c'est que je voulais vivre quelque chose de fort. Et je voulais vivre quelque chose d'intense, très loin de ce que j'avais connu. Et tout simplement, sans se poser de questions, j'ai vraiment écouté cette voix intérieure qu'on appelle l'intuition, qui m'a guidée là-bas, et puis cette force qui émanait de ces terres. C'était vraiment quelque chose de magnétique pour moi. Et donc, sans me poser de questions, j'y suis allée. Et ce que j'y ai trouvé, j'ai fait ces 3 mois de transhumance auprès des nomades. Alors j'y ai trouvé évidemment tout ce qu'on peut imaginer, une nature qui est immensément sauvage, qui est vierge de toute trace humaine, puisque je vivais avec une brigade de 11 éleveurs de rennes. Et pendant 3 mois, on n'a croisé aucune autre présence humaine. Les seuls êtres vivants qu'on croisait, c'était les ours ou les saumons qui remontaient les rivières. Et en fait, le pourquoi, finalement, autant on ne peut pas y répondre avant, mais je suis capable d'y répondre après. Pourquoi je suis allée là-bas? Tout simplement pour me trouver en tant que moi-même. Et le voyage, ce voyage au Kamchatka, qui est un véritable voyage initiatique, parce que finalement, c'est là-bas que j'ai fait mes premiers pas dans ma nouvelle vie, et c'est là-bas que je me suis rencontrée telle que j'étais au plus profond de moi-même. Une chose que j'ai comprise là-bas, c'est de vivre l'instant présent sans se laisser emprisonner par son passé et sans tomber dans les craintes de l'avenir. Et tout simplement, je vivais l'instant présent sans me poser de questions. J'étais là, tout simplement, en contemplation dans la nature, dans cette vie avec les nomades.
0: Mais tu as facilement trouvé ta place avec les nomades, parce que tu partageais rien avant d'aller là-bas. Tu ne connaissais pas le mode de vie des rennes. J'imagine que tu avais tout à apprendre, tout à redécouvrir. Comment s'est passée ton intégration ?
1: C'est ça que c'est très étonnant, parce que oui, très rapidement, je me suis sentie là-bas chez moi, comme ces premiers pas que j'ai fait dans cette ville immonde de Petropavlovsk. C'était vraiment étonnant. Alors déjà, eux, très accueillants, ils étaient tellement heureux et tellement ils se sentaient honorés qu'une étrangère vienne de si loin pour venir vivre avec eux, sans idée de reportage ou d'écriture ou quoi que ce soit, simplement pour découvrir comment ils vivaient. Donc du coup, ils m'ont accueilli les bras ouverts. Et puis moi, j'ai fait ce travail de désinstruction, finalement. C'est-à-dire que j'ai oublié tout ce que je pouvais connaître. Et c'est comme si on se remettait dans un état naïf d'enfant, où simplement on regarde, on écoute, on oublie notre langue, on oublie la façon dont on peut manger, dont on peut boire. Et je les regardais et je faisais comme eux. Donc vraiment, cet apprentissage par imitation. Et finalement, qui a fait que j'ai appris quelque chose qui me correspondait davantage que tout ce que j'avais pu apprendre auparavant. Et du coup, oui, ça a été formidable, parce que les premières barrières qu'on pourrait penser que ce soit les barrières de la langue, notamment la barrière de la culture, ces barrières n'existaient pas. J'étais tout simplement avec des personnes qui partageaient la même vision de la vie que moi, qui des personnes qui aiment la nature, qui vivent au rythme de la nature, et des personnes qui sont en accord avec ce qu'elles sont. Et c'est pour ça que ça a été une évidence, cette relation et ce voyage.
0: Est-ce que tu peux me parler du rapport au temps ? Ici, dans nos vies, on est souvent dans le tourment du temps, on n'a pas le temps. Tout va tellement vite, mais dans des conditions comme celle-là, loin de tout, dans la nature, dans cette immersion, le temps est une valeur complètement différente de celle qu'on peut avoir dans notre quotidien.
1: Ouais, c'est une des choses que j'ai apprises aussi au cours de ces voyages, c'est quand je parle de la valeur de l'instant. C'est vivre le temps présent, c'est quelque chose qu'on oublie totalement dans nos sociétés, dans nos vies quotidiennes, où on est toujours on a les soucis du quotidien, les soucis professionnels, personnels, on est toujours en train de penser à un rendez-vous qu'on a, à un projet qu'on va monter, et on est en fait toujours dans l'après ou dans le passé, des choses qu'on mince, j'ai oublié de faire ci, j'ai oublié de faire ça, mince, j'aurais dû dire ci. Et sauf que là-bas, on est totalement dans l'instant, et il y a aussi ce temps qu'on rapporte à l'espace, c'est-à-dire que dans nos sociétés, non seulement le temps se raccourcit et se rétracte, parce qu'on a l'impression que tout va très vite et on n'a pas le temps, tout simplement, et on oublie totalement la notion de l'espace, puisqu'on a des voitures, des métros, des avions, toutes ces choses-là qui fait qu'on perd cette notion de l'espace, avec en même temps ce temps qui n'existe plus. Donc on vit dans une dimension qui n'est plus du tout connectée à la réalité, alors que là-bas c'est totalement l'opposé, c'est que le temps est complètement connecté à la nature, c'est-à-dire que le temps en tant qu'heure, minute, seconde, c'est pas ça qui est important. Le temps, ça devient juste un soleil qui se lève et un soleil qui se couche. Le temps, il est connecté également à l'espace, c'est des distances qu'on parcourt, ça se traduit en nombre de pas réalisés dans la toundra, et on est vraiment connecté à l'espace, à la nature, et c'est comme ça qu'on se reconnecte avec soi. Et finalement, le temps s'efface devant l'espace, c'est-à-dire que les tchouches, et c'est quelque chose que j'ai appris, que j'ai connu aussi dans l'Himalaya, on parle pas on va arriver dans 5 minutes, on dit on va aller là-bas et on y va, point. Et on voit quand est-ce qu'on y arrive, tout simplement.

0: changer de lieu, changer de destination. Donc, tu termines ton voyage au Kachanka et après, qu'est-ce qui se passe? Comment se passe le retour et pourquoi est-ce que tu choisis de rentrer?
1: Non, je rentre pas en France. Pourquoi? Parce que justement, dans cette idée de partir, je m'étais dit, je vais faire 3 mois au Kamchatka. Et avant de partir, j'étais tombée sur un livre qui m'a vraiment interpellée sur le peuple, l'histoire du peuple Aléout, qui est un peuple qui vit en plein milieu de la mer de Bering, sur les îles Aléoutiennes. Et je me suis dit, tiens, c'est génial, il faut que j'aille les rencontrer. Et en fait, je rencontre un messager de ce peuple-là, qui est un grand sage, qui a été élevé de façon traditionnelle par ce peuple, qui vit en Alaska. Donc, il me donne des informations sur son peuple. Donc, je pars sur ses conseils en plein milieu de la mer de Bering pour découvrir le peuple Aléout. Sauf que là, désillusion, je me rends compte que le temps, finalement, a fait son travail de modernisation, notamment. Et le peuple Aléout ne vit plus du tout de façon traditionnelle, mais vit comme n'importe qui dans une société moderne, et notamment avec l'américanisation, c'est-à-dire qu'ils mangent des hamburgers, des nachos, ils regardent la télé et ils ont perdu ce contact avec la nature. Et donc il y a eu un contraste fort avec ce que j'avais vécu avec les Tchouktches quelques semaines auparavant. Et donc je décide de repartir sur les terres de l'Alaska, et là, chose qui n'était absolument pas prévue, j'achète un vélo et j'essaie de traverser l'Alaska à vélo.
0: Qu'est-ce qui fait que tu es attiré par l'authentisme? Tu parles donc loin de la société moderne, tu cherches le côté traditionnel, pourquoi?
1: En fait, je pense que déjà, je suis à la recherche de la simplicité. C'est-à-dire que j'aime ressentir la beauté du monde, et pour moi, la beauté du monde, la beauté des gens, on la vit et on la retrouve dans la simplicité des relations. Et finalement, c'est dans ces régions sauvages où l'entraide est une question de survie qu'on peut retrouver ce sens du partage, ce sens de la solidarité et ce naturel où on vit pas dans un monde qui est dicté par l'apparence, où la façon dont on s'habille va permettre de déterminer un statut social, un métier va déterminer un statut social. On n'est pas du tout là-dedans. On est simplement dans l'échange. C'est là-bas que j'ai découvert des personnes qui sont encore connectées avec la nature et qui sont connectées avec eux-mêmes. Et c'est ce que j'aime. Et je retrouve une beauté intérieure chez les gens qui me rassure tout simplement sur le monde et sur l'avenir. C'est pour ça que j'aime vivre ça et que je suis à la recherche de cette authenticité dans le monde.
0: Mais une fois qu'on l'a vécu, que tu découvres cette authenticité, que tu la vis intérieurement, comment est-ce qu'on fait pour revenir?
1: Je veux toujours aller plus loin vers moi-même déjà, parce qu'à partir du moment où on a trouvé cette lumière qui repose en nous, qu'on a tous, hein, sauf que des fois elle est obscurcie, et même très souvent obscurcie par différents paramètres de nos vies, enfin les soucis qu'on a dans nos vies quotidiennes, et par aussi des fausses valeurs que nous inculque la société, on oublie que finalement ce qui est important, c'est pas de se tourner vers l'extérieur, mais c'est de se tourner vers soi, et que toutes les réponses qu'on se pose, finalement elles reposent en nous. Moi, ce que j'ai compris, c'est que j'aurais pu ne jamais revenir, j'aurais pu continuer cette vie d'ermite autour du monde, sauf que déjà d'une part, j'ai mes proches qui ont été très tristes si j'étais jamais revenue, et en plus je me suis dit, c'est très égoïste de ne pas partager ce que j'ai découvert sur moi-même. Parce que moi-même, si quelqu'un à un moment donné m'avait expliqué tout ça, peut-être que j'aurais fait d'autres choix dans ma vie, ça m'aurait facilité, même si je crois profondément que chacun doit vivre ses propres expériences, au-delà de ce qu'on peut lire dans les livres ou entendre d'autres personnes. L'expérience vaut mille fois n'importe quel livre ou n'importe quelle parole. Mais alors du coup, et comment poursuivre dans cette société? Mais tout simplement, quand on a trouvé cette lumière intérieure, peu importe où on est, on sait qu'elle est là. Et c'est comme ça que je trouve mon équilibre. Alors, évidemment, quand on est en pleine nature, c'est que du bonheur. Hein. Il suffit de se poser, de regarder et d'écouter ce silence qui nous entoure pour comprendre qu'il y a autre chose dans la vie que les soucis du quotidien. Mais finalement, cette sagesse que j'ai trouvée à travers mes voyages, ça fait 5 ans que je voyage comme ça maintenant, j'arrive à la transposer, y compris dans des sociétés urbaines où effectivement le monde est un peu fou, complètement fou, va trop vite. Et cette démarche qui s'apparente finalement à une démarche un peu monastique, c'est pas parce qu'on est qu'on n'est pas isolé en pleine montagne, qu'on ne peut pas l'avoir, y compris dans un milieu urbain.
0: Donc tu penses qu'ici, dans une ville, on peut aussi se reconnecter à l'environnement, à la nature et retrouver cette forme de simplicité ?
1: Oui, tout à fait. Déjà, se reconnecter à soi. Alors la nature, c'est un peu compliqué en ville, il faut aller chercher les arbres. Enfin, moi, je sais que je la porte en moi, dans mes souvenirs, je la porte dans mon cœur, tout simplement. Il faut se protéger aussi, c'est-à-dire que très vite... C'est comme tout équilibre, quand on trouve un équilibre, il n'est jamais stable à 100%. Un équilibre, il peut être très facilement déstabilisé. Donc là, je sais que le chemin que j'ai à parcourir est encore très long, mais je sais qu'à des moments, j'aurais pu rebasculer, reprendre un métier, ou bien même, des fois, je sombre dans mes doutes en me disant, parce que mine de rien, je suis quand même assez marginale dans cette façon de penser, même si on est de plus en plus nombreux à penser de cette façon, et ce qui crée un lien qui est très fort, et ce qui me donne l'espoir en l'avenir, c'est qu'on est beaucoup à ouvrir les yeux sur le monde et sur la vie, mais on peut très vite retomber. Enfin, de toute façon, c'est un peu l'idée du taoïsme, cette philosophie. Voilà, il y a l'obscurité, il y a la lumière, quoi. C'est jamais tout blanc ou tout noir. C'est vraiment un ensemble et on peut basculer dans l'un ou dans l'autre. C'est parce qu'il y a de l'obscurité qu'il y a de la lumière. Donc, enfin, je vais pas m'étendre.

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3: Une question beaucoup plus pragmatique et terre à terre. Ici, quand on est en France, tu avais ton métier, donc tu avais un salaire fixe qui tombait tous les mois. Oui. Maintenant, comment est-ce que tu gères cette contrainte économique? Donc tu as choisi de vivre de tes rêves, vivre de tes inspirations, chercher cette cohérence entre ce que tu es et ce que tu fais, mais se pose quand même la problématique économique.
4: Parfaitement, et ça a été très compliqué, notamment au retour de ce premier voyage. Donc je suis partie 5 mois, donc il me restait des économies, hein, comme j'avais quand même travaillé pendant 10 ans. Sauf que la vie à Paris, je suis rentrée à Paris, grosse erreur, parce que c'est très compliqué. Je suis partie en Pologne, parce que déjà on m'avait invitée pour une conférence, j'ai mis les pieds là-bas, j'ai vu que la vie était très calme, 3 fois moins cher qu'en France, donc justement pour être très pragmatique, ça m'allait parfaitement. Où j'ai vu qu'avec mes économies, je pouvais vivre plus longtemps que ce que j'aurais pu vivre en France. Je suis mise en indépendance, parce que le voyage m'avait fait vivre et je voulais vivre par le voyage. Donc la condition, c'était de continuer comme ça, je voulais pas abandonner et reprendre une vie un peu plus classique. Donc je me suis mise à mon compte, et ce qui fait que concrètement, depuis 5 ans, ce que je fais, c'est que pendant 6 mois, je travaille en tant qu'indépendante. En Pologne, je travaillais pour l'Alliance française. Là, ici à Paris, je décroche des contrats où c'est des choses qui n'ont rien à voir avec le voyage, mais on va dire que ça me permet de vivre au quotidien, où j'organise des événements pour les entreprises. Et là, concrètement, depuis que mon livre est sorti, notamment, je donne des conférences pour les entreprises, des formations sur le thème du dépassement, sur le fait d'injecter des valeurs dans les entreprises qui sont autres que les valeurs classiques que la société peut nous inculquer. Et donc voilà, j'accumule un petit peu d'argent pour vivre au quotidien, ce qui est le plus compliqué. Et sinon, pour le voyage, je trouve du sponsoring. Donc j'ai la chance à chaque fois d'avoir pu trouver des entreprises qui ont financé mes voyages ou de décrocher des bourses pour le voyage, et c'est comme ça que j'arrive à vivre depuis 5 ans. Donc je vis mes rêves tout simplement depuis 5 ans. Je dis pas que c'est facile, c'est très compliqué, beaucoup de doutes, beaucoup de persévérance et beaucoup de travail. C'est-à-dire que les voyages, concrètement, j'arrive à partir de 3 à 6 mois par an depuis 5 ans. Donc les voyages, c'est vraiment la concrétisation de tout ça, ce qui est de plus beau. Et puisque je vis ce que j'ai eu envie, je vis mes rêves, tout simplement.
3: Merci Linda. Donc pour te retrouver, tu as un site internet. Hein, c'est quoi? C'est Linda Bortoletto. On t'apprend ça dans Google, on va te trouver.
4: C'est ça, ouais, lindabortoletto.com.
3: Merci à toi.
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6: Au cœur du temps. Thierry Piel, 24 décembre 496, du baptême de Clovis à la naissance de la France. Chers auditeurs, bonjour. Eh bien, comme vous l'avez compris, nous allons parler d'une figure royale bien connue, celle de Clovis, dont on a fait souvent le premier roi de France, de cette dynastie qu'on appelle la dynastie mérovingienne, dont le nom d'ailleurs étonnamment est tiré d'un grand-père, de quelqu'un dont on a fait un grand-père de Clovis, un certain Mérovèque, dont d'ailleurs on n'est pas sûr qu'il ait existé, ou en tout cas s'il existait, qu'il soit véritablement le grand-père, ou en tout cas l'ancêtre de Clovis. Car en effet, les premiers temps de cette histoire des Francs, car il faut parler d'histoire des Francs plutôt que d'histoire de la France, est une histoire qui est bien mal connue. Et si on a fini par effectivement arriver à une confusion entre Royaume des Francs et Royaume de France, c'est parce qu'à un moment donné, en effet, on a voulu faire de ce règne, du règne de Clovis, qui se situe entre 481 et 511, eh bien, le point de départ de cette histoire de France. En fait, Clovis est devenu petit à petit une sorte de symbole mémoriel. J'en veux pour preuve que sous le règne de Charlemagne, justement, au tout début, plutôt à la fin du 8e siècle, eh bien, Charlemagne décidera de désigner son premier fils sous le nom de Louis. Or, Louis, c'est Ludovicus. Clodovicus, donc Clovis. En fait, Louis, c'est Clovis. Et quand on sait que 18 rois de France se sont appelés Louis, on voit bien sûr l'importance qu'on a donnée à ce premier règne. Les Capétiens eux-mêmes, effectivement, utiliseront à plusieurs reprises ce prénom. Alors, le baptême de Clovis est souvent, justement, le moment jugé comme étant le moment matriciel. Pourquoi ? Parce que ce baptême de Clovis, à Reims, c'est-à-dire dans cette ville où seront plus tard sacrés les rois de France, où les rois de France donc obtiendront cette onction sacrée qui les place au-dessus, bien sûr, de tous leurs sujets, tout ceci, bien sûr, apparaissait comme étant lié, en effet, à cette décision jugée importante, fondamentale, l'abandon par Clovis de sa religion païenne, la religion païenne des Francs qu'il pratiquait auparavant, pour adopter le christianisme. D'ailleurs, nous, on nous précise, ou plutôt Grégoire de Tours, qui est notre principale source, un évêque du 6e siècle, mais qui a écrit 80 ans après la mort de Clovis, Grégoire de Tours nous signale, en effet, qu'à la suite du baptême de Clovis, tous ses soldats se convertir. Donc c'est l'idée d'une sorte de christianisation massive de ces barbares qui fondaient ainsi, d'une certaine manière, eh bien, ce nouveau royaume chrétien, promis à l'avenir que l'on sait. Or, tout cela, bien sûr, il faut le dire, repose très largement sur une reconstruction des faits. D'abord, si effectivement on peut admettre, et là c'est certain, que Clovis est bien devenu chrétien, on peut aussi admettre que cela a pu se produire, comme on nous le dit, la veille de Noël. Oui, parce que faire coller, en effet, la veille, une fête religieuse importante, comme l'est évidemment Noël, avec cet acte important, est quelque chose qui est tout à fait recevable, même si à l'époque d'ailleurs, on préférait plutôt la date de Pâques, qui était souvent jugée plus appropriée pour un baptême. Mais peu importe, c'est plausible. Par contre, tout le reste est incertain, y compris cette année 496, qui aujourd'hui n'est plus retenue comme telle. En fait, elle est liée à une mauvaise interprétation quant à la chronologie, je dirais, du baptême qu'on a voulu associer à une victoire remportée contre les Alamans, un peuple situé du côté du Rhin, au-delà du Rhin aujourd'hui, donc du côté de l'Allemagne, contre donc les Alamans, par Clovis, la fameuse bataille de Tolbiac ou de Zulpich. On nous raconte en effet que Dieu aurait effectivement proposé une sorte de deal, où Clovis, si on préfère, on aurait proposé une sorte de deal en disant « Voilà, si je remporte la victoire, eh bien je me convertirai au christianisme. » Or, cette histoire-là, on la connaît, parce que c'est la même que l'on nous avait sortie à propos de Constantin, l'empereur romain, et de sa conversion. C'est lors d'une bataille, ou à la veille d'une bataille, qu'il va remporter, finalement, que c'était finalement fixé cette conversion. Et donc, on voit bien que là, on a un modèle, une sorte de duplication, qui avait pour but, pour Grégoire de Tours, de placer Clovis au niveau de l'empereur Constantin. Donc quelque chose, bien sûr, qui par définition ne pouvait être que tout à fait prestigieux pour ce chef barbare. Donc aujourd'hui, évidemment, on est d'autant plus enclin à récuser cette date que, en fait, on a pas mal d'épisodes militaires dans lesquels Clovis a dû affronter les Alamans. Donc le problème est de savoir laquelle des batailles, et donc beaucoup sont possibles. Et donc c'est pourquoi l'année 496 n'est plus retenue comme telle. Aujourd'hui, on situerait plutôt ce baptême vers 499, ou pour d'autres vers 507, mais en tout cas, l'année 496 n'est plus une année, je dirais, retenue comme telle. Notez qu'en 1996, on a commémoré justement le 15e centenaire du baptême de Clovis, en prenant cette date erronée comme référence, bon, ce qui n'est pas grave en soi, c'est le symbole qui compte, mais ce qui montre bien effectivement que cette datation traditionnelle a eu la vie longue.

Vous êtes toujours sur Euradio, dans Au cœur du temps, nous parlons du baptême de Clovis et vous venez d'entendre une messe solennelle pour le couronnement de Charles X. C'est le Sanctus que vous avez entendu. C'est une messe qui a été composée le 29 mai, enfin plutôt pour le 29 mai 1825. C'est la date de ce couronnement.

à la tradition fondateur de l'histoire du royaume de France. Alors, qui est Clovis véritablement ? Clovis, disons d'abord, c'est un chef franc. Même si, au fil de son règne, on va dire cela comme cela, il devient, d'une certaine manière, une sorte de roi. Mais au départ, c'est un chef, un roitelet, dirons-nous, car les Francs, c'est une tribu. C'est une tribu, ou plutôt un regroupement de tribus, qui vivaient à l'origine sur la rive droite du Rhin, donc aux portes de l'Empire romain. C'est là que nous les trouvons au IIIe siècle. Et c'est là, d'ailleurs, à partir de cette époque, qu'on en parle beaucoup, puisqu'ils forment une sorte de ligue qui, de temps en temps, mène en effet des raids sur la Gaule, durant donc une bonne partie du IIIe siècle. Et puis, par la suite, au IVe siècle, nous les retrouvons, mais cette fois-ci, ils deviennent, petit à petit, des troupes supplétives, c'est-à-dire que les Romains, en fait, utilisent parfois les services de chefs francs. Nous trouvons des généraux francs dans les armées romaines au IVe, au Ve siècle, et au final, ils deviennent même des fédérés, c'est-à-dire qu'ils ont un accord avec les Romains par lequel ils s'engagent lorsque cela s'impose, à défendre les frontières de l'Empire romain. C'est la technique que les Romains avaient trouvée pour tenter d'échapper à ce qui était cette pression, liée à ces migrations germaniques qui, de plus en plus, se faisaient justement pressantes sur les frontières de l'Empire, principalement sur le Rhin et sur le Danube. C'est ainsi que, en fait, au Ve siècle, probablement après la grande percée germanique de 406-407, ils s'avancent un peu, franchissent en effet le Rhin pour s'installer dans ce qui était la province romaine de Belgique seconde, qui correspond grosso modo à l'ouest de la Belgique actuelle. Et c'est donc là que se trouvait un noyau de tribus francs qu'on appelait les Francs saliens. Clovis, en fait, n'était le chef que d'un groupe de Francs saliens, pas de tous les Francs saliens. Car il y avait d'autres Francs situés plus à l'est, qu'on appelait les Francs rhénans, parce qu'ils étaient sur le Rhin, et qui, eux, par contre, dès le Ve siècle, avaient constitué un royaume avec un souverain. Nous connaissons d'ailleurs celui qui était le roi de ces Francs rhénans à l'époque de Clovis, il s'appelle Sigebert. Et donc, on le constate, rien ne destinait en fait Clovis au destin qui l'attendait. Clovis est le fils de Childeric, son père, nous le connaissons bien, car nous avons eu la chance de retrouver au XVIIe siècle sa tombe. En effet, lors de travaux effectués à Tournai, donc c'est aujourd'hui au sud de la Belgique, pas très loin de la frontière française, nous sommes en 1653, un ouvrier découvre par hasard un magnifique tombeau qui va receler un trésor, 80 kilos d'or en objets divers et variés, et entre autres un anneau sur lequel était marqué « Roi Childeric ». Or, la tradition nous dit bien que Clovis, et là-dessus on peut considérer que c'est vrai, que Clovis est le fils de Childeric auquel il a succédé en 481. Mais a succédé à quoi ? À, je dirais, la direction d'un groupe de Francs-Saliens, pas de tous les Francs-Saliens. Donc tout le talent de Clovis va être de réussir à, pacifier ses relations avec les autres tribus, voire même à en engager quelques-uns pour des opérations militaires vers le sud. Et donc, au sud, effectivement, de la région donc, de Tournai, de la Belgique actuelle, que trouvons-nous ? Eh bien, il y avait là encore, dans cet empire romain qui est en pleine déliquescence, à ce moment-là, le pouvoir impérial n'a plus aucune autorité sur la Gaule, il y a encore un haut fonctionnaire romain qui est un peu isolé, qui d'ailleurs ne reconnaît même pas le pouvoir de Rome, le pouvoir romain central, il s'appelle Syagrius. Et donc, c'est lui que Clovis va attaquer et qu'il va vaincre en 486, étendant ainsi ses territoires jusqu'à la Loire. C'est donc le premier agrandissement, si je puis dire, des possessions de Clovis. Ce qui, quelque part, va lui donner, bien sûr, une base territoriale plus importante que celle des autres tribus franques, et lui donner donc une sorte d'ascendant. Ce faisant, il va ensuite organiser des relations diplomatiques avec son voisinage. Alors, qu'y a-t-il autour de son territoire ? Il y a les Visigoths, un puissant royaume situé au sud de la Loire, qui occupe toute l'Aquitaine. Il y a les Burgondes, situés au sud-est, effectivement, de la France actuelle. La capitale est en Lyon, en effet. Et d'ailleurs, en 493, il va épouser une princesse burgonde, qui était d'ailleurs catholique, qui était chrétienne, qui s'appelle Clotilde, effectivement. Et donc, bien sûr, l'Église nous dira plus tard qu'elle est à l'origine de la conversion de Clovis, qui ne semble probablement pas être le cas, mais peu importe. Peu importe. Ce qu'il faut comprendre, c'est que, petit à petit, Clovis prend ses marques. En 500... il décide d'attaquer pourtant le royaume de son beau-père, Gondebaud. Mais au moment où il pense l'avoir emporté, le principal royaume barbare qui occupe l'Italie à l'époque, celui de Théodoric, met un frein
à ses ambitions. Donc il est obligé un petit peu d'en rabattre.

tout en menant quand même des opérations contre ces fameux Alamans dont j'ai parlé tout à l'heure, sur sa frontière orientale, mais là encore avec des succès qui sont relatifs. Quoi qu'il en soit, Clovis, petit à petit, apparaît comme une figure incontournable. En effet, d'ailleurs, il donne sa sœur en mariage à Théodoric, donc le roi ostrogoth, ce qui montre qu'il est parfaitement intégré au réseau diplomatique, je dirais, de l'Occident romain à cette époque. Donc le grand moment pour lui, ce n'est pas finalement tant le baptême, qui, je l'ai dit, est peut-être intervenu entre-temps, que cette opération militaire qu'il mène en 506-507 contre les Visigoths. Les Visigoths sont dirigés à l'époque par un roi qui s'appelle Alaric II. Et donc, il attaque ce royaume. C'est la fameuse bataille de Vouillé, près de Poitiers, qu'il remporte. Le roi Visigoth est tué. Alors, il faut rappeler qu'à cette époque, les barbares, les troupes barbares, ce ne sont pas des quantités considérables de soldats. Et donc, ça veut dire qu'une grande victoire remportée comme celle-là a pu, évidemment, fortement amoindrir les ressorts des Visigoths. Et donc, vaincus, les Visigoths donc, sont rejetés presque au-delà des Pyrénées, et c'est ainsi donc que le royaume franc va s'étendre presque jusqu'aux frontières pyrénéennes. Donc là, on a un agrandissement véritablement considérable, il faut le dire, du royaume de Clovis, qui donne à ce royaume, en effet, une dimension qui fonde, en effet, ce qui va devenir finalement le royaume des Francs, et qui va faire petit à petit ce royaume des Francs, effectivement, le grand royaume, par excellence, de l'Occident. Mais on n'en est pas encore là à ce moment-là. Clovis, simplement, peut être considéré comme celui qui a posé les bases d'un destin, en effet, particulier, celui de ce royaume franc, qui vient homogénéiser, effectivement, la Gaule romaine très éclatée, effectivement, et qui, à ce moment-là, eh bien, commence, effectivement, à retrouver une sorte de, je dirais, de consistance, même si reste encore à conquérir à cette époque le royaume des Burgondes, ce qui sera fait, eh bien, sous ses successeurs.

0: Vous êtes toujours sur Euradio, au cœur du temps. Nous parlons du baptême de Clovis. Et vous venez d'entendre une étrange musique. Et oui, certains d'entre vous ont reconnu le générique de Maïa l'abeille, composé en 1978. Alors je rappelle que Maïa l'abeille, en fait, c'est tiré d'une littérature pour enfants d'un Allemand qui s'appelle Waldemar Bonzel, 1912 précisément. Et c'était devenu en 75, effectivement, un dessin animé germano-japonais qui a été diffusé, bien sûr, sur les ondes françaises. Alors quel rapport, me direz-vous, avec Clovis ? Eh bien, nous avons parlé tout à l'heure du tombeau de Childéric, le papa de Clovis. Or, parmi les trésors retrouvés, il y avait des petites abeilles en or. Et en fait, lorsque Napoléon, devenu empereur en 1804, a cherché un symbole qui soit celui de son nouveau régime, du Premier Empire, il n'allait pas reprendre évidemment les listes des rois de France, il s'est dit, mais pourquoi pas, en effet, les abeilles, puisque les abeilles étaient devenues le symbole de ces Mérovingiens, de cette première dynastie de rois francs, dont Clovis, bien sûr, est la figure centrale. Et donc, c'est ce rattachement de Napoléon à Clovis qui a été voulu par ce choix très particulier donc des abeilles. Et c'est bien le seul rapport, bien sûr, qui existe entre cette récupération mémorielle d'une part et le dessin animé auquel je vous renvoie d'autre part. Alors, Clovis, je l'ai dit, a posé les bases, en effet, de ce qui va devenir le royaume des Francs. Mais il faut bien reconnaître qu'on a très largement ensuite exagéré, d'une certaine manière, le rôle qu'il avait pu jouer par ce fameux baptême, en effet. D'abord parce que l'on sait que le baptême de Clovis n'a probablement pas été forcément suivi par un baptême de l'ensemble de ses soldats, mais que quelque part, ce baptême a en effet amorcé une christianisation des Francs. Que ce baptême lui ait valu une sympathie plus appuyée de la part de la hiérarchie chrétienne, des évêques, cela ne fait absolument aucun doute. Et effectivement, on constate qu'à la fin de son règne, nous sommes en 511, il est mort en 511, eh bien Clovis, qui d'ailleurs à ce moment-là a choisi, c'est intéressant de le noter, Paris comme capitale, et oui, c'est un choix qui n'est pas définitif, mais la première fois que Paris devient une capitale, c'est à l'époque de Clovis. Ça aussi, dans la mémoire, c'est quelque chose, bien sûr, qui est resté par la suite, puisque la dynastie capétienne, qui, on va dire, sera celle qui choisira définitivement Paris comme capitale, se voulait l'héritière, justement, de Clovis, et donc le choix de Paris n'est pas neutre. D'autant plus que, après sa mort, Clovis, effectivement, avait déjà choisi de reposer à Paris. Il y avait, sur la rive gauche, sur la montagne Sainte-Geneviève, une basilique, un cimetière plutôt, où se trouvait inhumé Sainte-Geneviève, une figure importante chrétienne, parisienne. Sainte-Geneviève était morte en 502. Un culte, rapidement, s'était développé autour de sa tombe. Et donc, il avait choisi de construire une basilique qui s'appelle la basilique des saints apôtres, donc dédiée à Pierre et à Paul, les deux grandes figures apostoliques romaines. Et ce qui est intéressant, c'est que, justement, où trouve-t-on une basilique des saints apôtres ? Eh bien, à Constantinople, qui est à l'époque de la nouvelle capitale de l'Empire romain. Donc il y a la volonté, là on voit, de Clovis, de manière certes un peu minimaliste, mais quand même, d'imiter la grande capitale romaine. Ce qui montre bien que Clovis a déjà conscience qu'il est en train de se passer quelque chose. Il faut dire qu'à la fin de son règne, Clovis avait aussi décidé de liquider finalement, ces petites chefferies franques, certaines étaient devenues plus ou moins, c'était plus ou moins soumises à son autorité, mais d'autres pas. Alors, on nous présente souvent cela comme une sorte de jeu de massacre où Clovis aurait à peu près massacré tout le monde. En fait, non. Il semble qu'il se soit contenté d'une simple soumission, ne serait-ce que pour pouvoir conserver, en cas de rupture successorale, éventuellement, justement, des successeurs potentiels. Mais en tout cas, disons-le clairement, à sa mort en 511, en effet, il a désormais, quelque part, unifié, on va dire, les tribus franques. Et c'est pour ça qu'on veut parler d'un royaume des Francs. Son dernier acte politique important, rappelons-le, est d'avoir établi une loi, la fameuse loi salique, ça c'est intéressant, première loi finalement, pose les bases d'institutions, là aussi, du royaume des Francs, et surtout d'avoir réuni un concile, un grand concile à Orléans, en 511, où il rassemble tous les évêques, où il prend la décision d'ailleurs que désormais, les évêques devront être désignés avec l'aval du roi. Donc on voit que Clovis a bien compris que, aussi en devenant chrétien, cela lui permettait d'avoir une autorité sur les évêques. Pourquoi c'est important ? Eh bien parce qu'à cette époque où, effectivement, les évêques constituent l'élite intellectuelle, ce sont ceux qui sont les dépositaires de l'héritage romain, du savoir hérité de Rome, eh bien, il a besoin, justement, de ces gens-là pour pouvoir créer ce royaume. Et c'est en cela, on peut dire qu'effectivement, Clovis est malgré tout bien au départ, en effet, eh bien, de la naissance d'une structure politique qui, nous l'avons dit, sous ses successeurs, eh bien, finalement, couvrira grosso modo, et même un peu plus, l'ensemble de ce qui est l'actuel territoire français. Mais attention, on n'est toujours pas dans un royaume de France, on est bien dans un royaume des Francs. La meilleure preuve, c'est qu'après sa mort, Clovis divise et partage son royaume entre ses quatre fils, Thierry, Childemer, Clodomir et Clotaire, ce qui montre bien encore que le rapport au territoire est un rapport qui est celui d'un chef qui possède un territoire comme une propriété privée et qui le partage entre ses enfants, comme on partagerait effectivement un héritage. La prochaine fois, nous parlerons d'un pape exceptionnel, Paul III Farnèse, l'artisan de la contre-réforme.
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2: Donc là, on part sur une voie robotique. Hein.
3: Ouais.
2: Un peu ça,
3: ouais.
2: Ce qu'on s'est dit. Et on ajuste avec des petites étrangetés. Ok. Bonjour, bonsoir et bienvenue dans Au-delà Vérité. Au-delà Vérité est un balado-diffusion de Jacques Lemaire. Une histoire de famille, de forêt, de science et d'innocence. Une histoire véridique parfaitement. Véridique. Quoique, pas tout à fait. Bonne écoute.
3: 1, 2, 1, 2. Allô, allô, allô. Allô, allô. Bon. J'essaie de décliner le concept de vérité sur vraiment plusieurs domaines. Et justement, le trajet personnellement que j'ai fait donc dans la tentative de dans cette ère un peu de fake news, de une forme de réaccaparement de notions de vérité par la population à travers les réseaux sociaux. Je ne sais pas si tu as entendu parler de la post-vérité. Et donc ma question c'est, selon toi, qu'est-ce qui aujourd'hui peut faire vérité commune et donc peut faire communauté quoi? Un sacré combat ou un combat sacré quoi. Pardon, excuse-moi, je m'étale un peu, mais... En tout cas, au-delà de la vérité mécanique des récits. Ma dernière question, en fait, c'est une question un peu perchée, mais bon, voilà. Pour vous, qu'est-ce qu'il y a au-delà de la vérité?
4: 10 000 ans d'idées, 10 000 ans d'idées, 10 000 ans d'idées, 10 000 ans d'idées, 10 000 ans d'idées.
3: Comment commencer? Cette histoire démarre dans une forêt, il y a quelques années. Est-ce qu'on peut me mettre une forêt, s'il vous plaît? Merci. Donc, un pas devant l'autre, avec mon père, on discute de nous, de la vie, et de comment on en est arrivé là.
5: On a un peu de discussion, non?
3: Ouais, tout à fait. Est-ce que tu considères que tu es en quête de vérité?
5: Moi, quand j'étais gosse, quand j'étais ado, quand j'étais jeune adulte, j'étais hors sol, quoi. J'étais hors sol, j'étais sur mon nuage, avec plein de musique, avec des pulsions de survie pour moi-même, pour ma famille, pour les gens que j'aimais, pour les filles, pour les jeux que je pouvais avoir. J'étais vraiment dans un espèce de temps présent, peut-être un peu décousu, je dirais. C'est un peu léger comme existence. J'étais déjà imprégné de catholicisme, de bouddhisme, j'ai étudié un petit peu les religions. Le propos après, c'est de grandir un peu. Et c'est ce que j'ai trouvé en fait.

0: parlé de religion à quelqu'un, il m'a dit, mais tu sais, la religion, c'est comme Coca-Cola, quoi, c'est une religion. C'est vrai, on peut tomber jusque-là dans une évaluation de la matière matérialiste, alors que religion, ça veut avant tout dire un lien existant entre l'individu et l'infini, justement. Ad vitam aeternam, c'est un concept religieux, l'infini. On ferait mieux parfois de parler d'infini que de religion. La matière survit à rien, en fait. Même le plomb perché sur les gargouilles de la cathédrale dure 100 ans, 200 ans peut-être. Voilà, j'essaye de maintenir un peu en équilibre l'esprit et la matière, on dira. Parce que vraiment, l'univers est grand et j'ai encore beaucoup, beaucoup d'espace à gagner.
1: Faire avec ou faire face ? J'imaginais détourner peut-être le réel en déplaçant toutes les personnes que j'avais rencontrées dans une immense forêt. Une forêt dans laquelle je me suis perdu avec mon père il y a 2 ou 3 ans.
2: Il dit d'aller où là ?
0: Pour rejoindre le chemin, apparemment là-bas.
2: T'es sûr qu'après c'est pas un cul-de-sac ?
0: Non. Si la carte est bonne. Mon point là, il avance plus. Le point bleu.
2: Bah, de toute façon, maintenant que c'est dégagé, on peut continuer. Hein.
0: Oui.
2: Il n'y a pas l'air d'avoir de ciel proche, quoi, même.
0: On est au milieu, hein, c'est sûr. Hein.
1: Au fur et à mesure où on avance avec mon père, ben je perds mon père.
3: Papa ? Nicolas ?
1: Et en fait, je rencontre d'autres gens qui me parlent de leur réalité pour finalement retrouver mon père à un moment donné, ou alors qu'on puisse s'appeler peut-être. Parfois, ils me laissent des messages vocaux ou on échange par téléphone. Mais voilà, tout ça se passe dans une grande forêt et il y a des rencontres qui se font.

0: Papa?
1: Je marchais seul dans la forêt, sans personne à qui parler. Je me suis assis au pied d'un arbre et je me suis endormi. Et vous imaginez ma surprise quand une drôle de petite voix m'a réveillé.
2: Tu vois, il y a des fois, je me demande si la lumière existe.
1: Moi, je fais un podcast sur la vérité.
2: Oui.
1: Je sais pas si t'as déjà entendu, mais on dit que la vérité est dans la bouche des enfants.
2: Oui, j'ai déjà entendu ça.
1: Est-ce que toi, t'as l'impression que la vérité sort souvent de ta bouche?
2: Franchement, pas toujours.
1: Par exemple, il y a des moments où t'as l'impression que tu dis pas forcément la vérité?
2: Ouais, pour pas me faire engueuler. Et c'est pas moi qui ai mangé tout le chocolat, par exemple. Parce que personne peut toujours dire la vérité. Enfin, je veux dire, presque personne. Parce qu'il y a toujours bien un moment où quelqu'un ment. Non? Savoir, c'est mouvoir, croire et voir. Parce que au début, t'as une émotion, puis après tu crois, puis après tu vois par toi-même si c'est vrai, et après tu sais.
1: Tu te souviens du moment où t'as arrêté de croire au Père Noël?
2: Oui. J'étais assis sur le banc, j'ai enlevé mes chaussettes, puis quelqu'un m'a dit « Le Père Noël, ça n'existe pas, la preuve. Il peut pas avoir un traîneau magique avec... Enfin, à moins que ce soit un Père Noël moderne et qu'il aille en avion, quoi. Enfin, rentrer par les cheminées, enfin, faudrait mieux rentrer par la porte, quoi. » Au début, j'étais un peu triste de ne plus croire en Père Noël. Et voilà, et j'ai constaté que ça n'existe pas. Enfin, ça n'existe pas des traîneaux qui volent tractés par des...
1: C'est des rennes, je crois.
2: Oui, des rennes. Pour moi, ça n'existe pas. Bien sûr que pour quelqu'un, ça pourrait exister.
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1: Et alors, qu'est-ce que tu penses que, par exemple, Dieu?
2: Dieu, ça n'existe pas parce que c'est un peu un conte pour enfants. Parce que si Dieu existerait, pour moi, si Dieu existerait,

0: Elle s'appelle Mira.
1: J'aurais bien aimé que tu peut-être me parles de ces moments où t'étais avec ton père dans ton jardin.
2: J'ai vraiment des flashs. Mais c'était pendant plusieurs années que je jouais avec des fées et que j'avais des sortes de repères dans le jardin. Une des choses qu'il fallait pour qu'une fée soit là, c'est qu'il y a des rochers et des buissons et des arbres autour. Et dans le jardin, je faisais plein de choses aussi. Je collectionnais des trucs, je faisais des tours et je disais coucou aux plantes. Je cueillais des pétales et puis je les mettais ailleurs. Je faisais des petits lits. Yeah, well, if you want to pick it up, you can, but that's... You know, it's the home of a whole lot of insects, so if...
3: But you do it.
2: But I don't want to.
3: But why?
2: Well, because I don't want the insects to not have a home anymore. Je m'en souviens très clairement d'avoir toujours dit merci aux plantes quand je prenais des fleurs aussi.
1: Et est-ce que tu te souviens le moment où tu as commencé à ne plus les voir ou les entendre ou les percevoir?
2: Je ne sais pas exactement, mais je m'en souviens assez bien qu'on commençait à se moquer de moi à l'école. Parce que j'y croyais toujours. Je crois que j'avais 9 ans. Et je pense que du coup, je disais, en fait, je fabulais, je vous ai tous pris pour des cons. Moi, j'ai l'impression que parfois que les arbres me parlent. Ce n'est pas parti. Je pense que c'est revenu encore plus fort. Même quand j'étais ado, j'avais une relation avec la mère qui était vraiment... J'avais l'impression que c'était une personnage dans ma vie. Moi, vraiment, quand j'ai eu des expériences, quand j'ai dansé avec des arbres, une fois quand j'étais enceinte, j'ai fait une sorte de danse de connexion très, très lent avec cet arbre. Et je suis partie et j'avais l'impression qu'il me chuchotait à l'oreille que accoucher, il me disait un peu des choses par rapport à l'accouchement et j'aurais rêvé d'accoucher au tronc d'un arbre, quoi.
1: Je continue ma route. Il y a un homme sur un banc, cigarette et lunettes. Il lit un livre. Il s'appelle Edwin et il me parle des abeilles.
4: Depuis au moins les années 60, je pense à un mec qui s'appelle Uexcul, qui est un biosémioticien et qui a travaillé sur les abeilles. Et je pense que c'est... En tout cas, il a popularisé ce travail qui montre que les abeilles ne voient ni forme ni couleur, mais simplement des odeurs. Et que l'espace dans lequel elles se déplacent, c'est des points d'intensité qui sont extrêmement forts au niveau de la source, de l'odeur, de la fleur ou de la plante qu'il émet. Et donc, tout ce qui est dans le monde naturel qui permet de faire du miel, ça produit une odeur très forte, qui sont comme des points d'intensité, et ça, c'est ce que voit l'abeille. Et donc lui, il part de ça pour proposer une théorie de la perception qui démontre que chaque espèce, donc chaque corps vivant, a son propre système perceptif qui fabrique un réel différent. Et ce réel, il est déterminé par l'action, c'est-à-dire la relation que tu entretiens avec les objets qui composent ton environnement, et c'est uniquement les objets avec lesquels tu as une interaction que tu vois, que tu perçois.
1: Bonjour.
3: Bonjour.
1: Excuse-moi, vous n'aurez pas vu mon père, je cherche mon père. Un homme de 50-60 ans.
5: J'en ai vu un dans le boc, mais je ne sais pas si c'est lui.
1: Ah, il était tout seul?
5: Oui, il était tout seul.
1: Ah, okay. Mais je vais aller voir.
5: Donc vous descendez à droite dans le boc.
1: Ok, ça va? Merci bien.
6: Papa?
1: Il y a un petit ver de terre là. Un petit ver de terre qui grimpe sur une petite feuille. Une petite feuille d'automne. Les vers de terre, ils n'ont pas le sens de la vue. Si on leur filait des yeux, peut-être que... Ils auraient une révélation. Les vers de terre, ils savent pas que les étoiles existent. Mais nous, peut-être qu'on est les vers de terre de quelqu'un, de quelque chose d'autre. Il nous faudrait un récepteur, un nouveau récepteur, nous, par exemple. Si on avait le récepteur de...
3: Il y a une question que je me pose.
6: Ouais.
3: Tu vois le vrai

0: Je sais qu'on n'est pas toujours sûr qu'il existe, mais des fois, tous les humains savent pas qu'il existe, tu vois? Et donc, ça reste mystérieux. Tu connais quelque chose dans le genre?
1: Quand tu dis ça reste mystérieux, c'est que comme si on pourrait jamais savoir.
0: Exactement. Et c'est ça que je trouve émouvant. C'est ça qui est pourquoi je parle de ça à la radio. C'est parce que j'ai trouvé ça cool, quoi. Qu'il y ait des choses qui peuvent vraiment rester vraiment mystérieuses.
1: C'est ça, je trouve ça émouvant quand ça reste mystérieux.
0: Exactement.
1: Bah c'est, ça nous fait un point commun.
0: Ouais.
2: L'idée c'est de parler de vérité, mais de jouer de la musique aussi, je sais pas, de faire les deux en même temps.
3: Ok.
2: Voire même de parler en jouant. Enfin, je veux dire que la musique parle d'elle-même, quoi.
4: Notre relation au monde, elle est jamais immédiate. Elle est toujours médiate. À minima par le corps, affecté par l'existence qu'il a eue, éduqué, formé, déformé.
5: Je pense que l'éducation d'un enfant se base sur l'apprentissage qu'il a de connaître l'autre.
4: N'importe quel être vivant, il arrive nu, avec son code génétique, avec son corps, mais qu'il va emmagasiner tout un tas d'informations. Ce qu'on appelle réalité, c'est le produit du système perceptif de nos sens. Il faut le voir pour le croire. Il faut le croire pour le voir. Il faut le voir pour le croire. Il faut le croire pour le voir.

0: Il faut le voir pour le croire. Et une célèbre expression utilisée lorsque ce dont on parle est tellement incroyable qu'on ne peut pas y croire seulement sur parole, il faut l'avoir constaté par ses propres yeux. Il faut le croire pour le voir est un renversement qui change totalement le sens philosophique et symbolique de l'expression. L'expression nous dit qu'on ne peut voir ou percevoir quelque chose que si on y croit d'abord. Autrement dit, la croyance précède la perception.
1: Au début, je me suis dit que j'allais enfin me prouver à moi-même que Dieu n'existait pas. Puis je me suis dit qu'il faudrait quand même que quelque chose de mystérieux existe, sinon c'est trop triste. Puis je me suis dit que peut-être c'était dans la physique quantique ou les trous noirs que résidait le mystère, qu'il se cachait là-bas. Là. Puis je me suis dit que c'était impossible de savoir de toute façon, mais que c'était ce que cela nous faisait faire qui était intéressant. Qu'est-ce que ce que je crois me fait faire ?

0: curieux de voir ce que cachait cette maison au loin que j'apercevais. J'ai arpenté un chemin de roseaux, griffants et de sable mouvant. À la moitié de mon parcours, un homme surgit, défenseur de son territoire, criant sa gloire. C'était mon père.
1: Au début, on se battait, on s'arrachait la gorge avec les dents. Au Moyen-Âge, on avait des épées, on s'éloignait un petit peu plus du corps de l'ennemi et on l'atteignait avec une épée. Après, on avait des fusils, on s'éloigne encore un peu plus. Après, on avait des canons, on s'éloigne encore un peu plus. Et maintenant, on fait par proxy, c'est-à-dire que Internet, la désinformation, c'est ça la guerre bactériologique, Covid-19 et compagnie, c'est de la guerre, c'est des armes de guerre.
0: Toi, tu crois aux extraterrestres ?
2: Non. Pourquoi ?
0: Tu penses qu'il n'y a pas d'extraterrestres ?
2: Bah, c'est ça qui est dur à expliquer parce que qui sait ? Tu vois, peut-être que les extraterrestres, ils sont tellement loin ou ils sont invisibles. Donc, qu'est-ce qu'on en sait ? Donc, je sais pas. Des fois, on ne sait pas si c'est vrai ou faux. Et ça, c'est un peu plus dur.
0: Est-ce que tu peux me donner un exemple de quelque chose dont tu es sûr?
2: Que les 1 et les 0 de l'informatique existent?
0: Sacha.
3: Mais je pense par application, je regarde parfois, en une journée, je fais peut-être 6 heures sur Discord, 2 heures sur TikTok. J'ai deux amis en vrai. Par contre, mes amis sur Internet, ils sont comme moi, ils sont toujours sur Discord. Donc on parle tout le temps. Et on s'amuse grave. Les gens, virtuellement, ils ont moins de mal à s'exprimer qu'en vrai. Donc moi, je suis plus à l'aise virtuellement que dans la vraie vie. J'en ai compté 22. Dans la vie réelle, il y a Laura et Axel. Et puis virtuelle, il y a Ashley, Sam, Rosie, Yumi, Liam, Poco,

sur une motte de terre en lévitation. À un mètre au-dessus du sol. C'est genre une anomalie gravitationnelle. Putain, c'est ouf. Elle doit faire bien 3-4 mètres.

0: souvent comme ça, j'ai l'impression. Au début, tu vois un truc que tu as l'impression que c'est genre métaphysique, et en fait, tu cherches, puis tu vois qu'il y a un tronc d'arbre derrière, et donc ça explique.
1: Test, 1, 2, 1, 2. 1, 2, 3, 4, 5, 6. C'est une horloge. La mer. Un chat. Le feu. Des moutons. Un gars bourré. Les hommes de la préhistoire. Des combattants. Du karaté. Des moustiques. Des insectes. Des sauterelles. Des oiseaux. Une chauve-souris. Un avion. Un train. Un bateau. Un train. Une fuite d'eau. La pluie sur une cabane. La récréation. Une discothèque. Un bébé.
2: Dès lors qu'on n'a pas accès, on n'a pas réussi à formaliser parfaitement le langage à travers lequel on s'exprime, comme seules les mathématiques l'ont fait, on est obligé de passer par un outil qui est imparfait, qui est la langue. Le langage, c'est une fabrication. Et donc croire qu'on puisse énoncer la vérité à travers une fabrication qui a elle-même sa propre matérialité. Donc, on ne sait toujours pas exactement ce qu'on fait avec la langue. Dire la vérité, c'est un des actes qu'on prétend faire.
0: Ici, c'est la maison de Françoise, une petite maison sans barrière ni frontière, ouverte sur un beau potager.
3: Pour moi, c'était clair qu'il fallait tout faire sauter. Donc on ne pouvait rien changer si on ne cassait pas le système capitaliste par la violence. Donc ça, c'est, pour moi, c'était évident.
0: À gauche de la gauche.
3: La question de la violence était aussi très évidente. On bastonnait et on se faisait bastonner par la police. Il y avait beaucoup d'affrontements. Il y a des gens qui ont été même emprisonnés, etc. La question de la lutte de classe, je veux dire, c'est effectivement c'est la base du marxisme, de dire que les classes sociales s'affrontent entre oppresseurs et opprimés, et que ces affrontements peuvent naître des pensées différentes, des aspirations différentes, d'une société autre, plus juste.
4: Le capitalisme... Non, on va refaire ça en mineur. Le capitalisme... Il faut un accord caca. Le capitalisme, le fascisme, le socialisme, c'est un peu bien, le socialisme. Et le socialisme, et le... Le marxisme, l'anarchisme, le totalitarisme, le communisme.
3: Pour moi, la vérité est quelque chose qui n'est pas absolu.
0: Enfant, tu croyais en Dieu ?
3: Oui, je viens d'une famille excessivement catholique, excessivement réactionnaire aussi. Et ma rupture avec la religion, avec cette vérité absolue, en fait, qui m'avait été inculquée par ma famille, que Dieu existe, c'est confronté au fait, aux injustices. Et donc, à ce moment-là, pour moi, c'est pas le bon Dieu qui allait aider ces gens. La question, c'était... donc c'est la question de s'émanciper du pouvoir que l'autre a sur toi et de pouvoir construire ton propre avenir. Ça, c'est une chose très importante, parce qu'à partir de ce moment-là, tout ce qui est magique disparaît.
0: Croire l'histoire officielle, c'est croire des criminels sur parole. Simone Veil.
2: Ce qui me gêne avec le concept de post-vérité, c'est que c'est comme si la vérité... Elle était là avant, tu vois. Alors qu'elle n'a jamais été là, la vérité.
1: Je crois en les arbres qui poussent, en le temps qui passe, en le soleil qui tourne.
4: Il y a l'abstentionnisme et l'agnoticisme, l'alcoolisme, l'athéisme, le structuralisme.

0: La post-vérité désigne une époque dans laquelle les faits objectifs et les preuves empiriques jouent un rôle secondaire face aux émotions et aux croyances personnelles.
1: Pas deux secondes où il n'y a pas un avion ou une ambulance. Comment je fais pour faire croire que je suis perdu dans la forêt, moi? S'il y a des chiens, des gens, des ambulances à chaque fois.
2: Ouais. Je repense à ton titre, Au-delà vérité. Ça me fait penser à la fiction.
3: Ouais, c'est un peu de l'info-fiction, c'est-à-dire qu'on peut prendre ça, comme tu disais, pour un peu du réel, quoi, alimenter le réel avec de la fiction, ou l'inverse.
4: Mais en tout cas, je crois que si j'ai attaqué ce travail, c'est aussi clairement que tu m'as mis plein de questions dans la tête quand j'étais peut-être plus petit, dans mon adolescence, tu vois. Et que ces questions-là, elles sont restées petit à petit, quoi. Sous une autre forme, tu vois, parce que j'ai pas emprunté le même chemin que toi, je pense.
2: Maintenant, si... T'as besoin de questions précises, de réponses précises. Je peux t'aider à trouver des trucs, parce que moi, c'est ce que j'ai voulu trouver. Et je sais plus assez longtemps pour me débrouiller pas mal à trouver simplement des données, pas des avis, pas des considérations.
3: Titiou, je t'embrasse.
5: La vérité est une histoire de famille et de mouvement. Faire avec ou faire face.
6: Avec ma famille, c'était une très grande bascule parce qu'en fait, mon père m'a mis à la porte quand j'avais 19 ans. À l'époque, on n'était pas majeur avant 21. Il m'a tabassé à mort et il m'a foutu dehors à cause de mes idées communistes, lui se situant plutôt du côté de Franco, catholique. Donc, c'est sûr que ça a été une grande rupture, puisque je n'ai plus revu personne de ma famille pendant quasiment 25 ans. Bon, ça a été assez traumatisant, mais en même temps, même avec beaucoup de recul et beaucoup d'années qui sont passées, je pense que ça, c'était tout à fait bénéfique. La rupture était la seule solution pour que je puisse mener... en tout cas, construire ma vie à moi. Dans cette famille, ça aurait été impossible. Comme fille, déjà. Mon père voulait déjà, m'avait menacé de me mettre en asile psychiatrique parce que j'étais très révoltée. Pour ma mère, j'étais comme une poupée. Il fallait me faire des crawls, tu vois, mettre des bigoudis, des rubans dans les cheveux, des belles petites robes qu'on pouvait pas salir, etc. Moi, j'ai bousillé tout ça. Et moi, j'ai trois frères. J'étais la seule fille et j'ai été enfermée, vraiment enfermée. Pour moi, l'école, c'était le lieu où je pouvais penser, où je pouvais apprendre, où je pouvais sortir du carcan. Il fallait que je me construise un territoire dans lequel les autres ne pouvaient pas venir. Un espace de liberté à moi. Ah, je m'appelle Françoise. Alors Françoise, ça vient du latin franc, et ça veut dire libre en fait. Libre, ça ne veut pas dire faire tout ce qu'on veut, n'importe comment. Libre, c'est pouvoir vivre en accord avec les valeurs qu'on a. Mais vivre, pas seulement penser. Ce qui est important dans la liberté, c'est de justement pouvoir vivre en accord avec ses pensées. On fait ce que l'on dit. On est ce que l'on pense. C'est difficile, on n'y arrive pas toujours, mais je trouve que c'est le seul moyen d'être solide dans la vie. Quand on a de la force, ben on peut la transmettre aux autres aussi, un petit peu. On peut soutenir celui qui faiblit. Alors ça fait un peu cato, hein, mais quand je dis je crois à la capacité de chacun de s'émanciper, pour moi c'est une forme d'amour. J'aime les gens.

0: Je quitte Françoise en me dirigeant sous ses conseils vers un lac plus bas dans la vallée. Il y a là-bas des lianes qui se dressent vers les arbres. Ce sont les lianes de Denethem.
1: Ce qui m'a amené à faire tout ça, c'est justement une quête de sens, une quête d'orientation, une quête, une reconstruction de soi, en fait. C'est comme ça que j'arrive à des fragments de vérité, y compris sur moi-même et sur le monde. Moi, j'ai perdu mes parents très tôt. Je suis dans une société, enfin, voilà, où, comme beaucoup, il y a une injonction à se blanchir, à s'assimiler, etc. Donc, juste de conquérir le droit à parler, je parlais quasiment pas, je terminais pas mes phrases. Le nombre d'années qu'il m'a fallu pour conquérir la confiance en me disant que je peux écrire aussi, moi, ça a mis plus de 30 ans chez moi. Enfin, voilà, c'est des exemples. Et c'est pour ça que je m'inscris dans l'affiliation dans le geste du conteur, qui dit des vérités à travers de la fiction, à travers du faux, quoi. Qui utilise des mythes, des choses qui sont pas vraies, entre guillemets, pour dire des vérités sur la condition humaine. Pendant des millénaires et des millénaires et des millénaires, et encore aujourd'hui, Les pensées critiques humaines se sont déployées à travers des contes, à travers des fables, à travers des poèmes. C'est pour ça que je développe une pensée chorégraphique. Pour moi, penser est une danse. Par une simple torsion, en fait, on fait sauter la distinction entre l'envers et l'endroit, en fait, entre le recto et le verso. Pour montrer aussi quelque part l'infini, on peut l'atteindre dans le fini, quelque part. Moi, quand je parle de lianes, c'est vraiment du figuré. C'est vrai que quand j'écris Sagesse des lianes, j'étais à la recherche d'un mot, quoi, en fait. C'est vrai que moi, à travers le mouvement de les lianes, ce qui m'intéressait, c'était justement cette verticalité, quoi. La verticalité d'un être debout, un refus de se soumettre, un refus de plier, la nécessité de conquérir sa dignité, de jaillir de dessous le sol. Parce que quand on est des damnés de la terre, l'impératif, c'est pas d'atterrir, ça c'est stupide. L'impératif, au contraire, c'est higher, comme on entend dans la soul, dans le funk, c'est toujours plus haut, quoi. C'est lever. Fuir, c'est aussi d'abord faire fuir, comme dirait Deleuze, y compris en produisant un écran de fabulation, comme font par exemple ce qu'on appelle les Roms, Tziganes, tout ça. On les accuse d'être des menteurs, mais non, ils mettent en œuvre ce que célèbrent des gens comme Deleuze, etc. Eux, ils font ça depuis des siècles. Une fabulation, ils se protègent avec un écran de contes, d'histoires en fonction des interlocuteurs et des lieux où ils arrivent, mais qui les protègent en même temps et qui permettent de développer leurs propres actions, en fait. Ils marronnent en plein jour, en fait. Le marronnage, c'est remettre en question forcément la morale du maître. Mais on n'a pas à être vrai par rapport à un ordre qui repose sur un mensonge. Et donc la subversion, c'est pas une posture. La subversion, c'est la production d'une version souterraine et clandestine, hérétique de la réalité, depuis le point de vue de ceux qui sont relégués sous terre.
2: Effectivement être sensationnaliste, comme tu dis, mais c'est le propre de la réalité et de... Ben, c'est la guerre, quoi. Macron, il disait que c'était la guerre, tu vois, quand il parlait du Covid. La bête de l'événement est là, c'est ça, ces mots. Ensuite, en face, t'as les guerriers qui sont pour rétablir la vérité, comme tu disais, des Snowden, des Assange, des Kennedy, et pour moi, des Trump.
0: Voilà, à force de dire que chacun a sa réalité et que le réel est inaccessible, on relativise tout. Parfois, c'est carrément même renversé. Le prix Nobel de la paix laissé à des guerriers, la bataille pour l'état de droit laissée à des criminels, la santé à des commerçants, les terres à des promoteurs. Bientôt, l'amour à des robots.
3: La question que je me pose, ce serait... Qui a créé cet arbre? Soit c'est la nature, soit c'est un humain. Et entre mes potes, ça reste... On sait pas quoi.
0: La prochaine maison est celle de Gabriel. Gabriel comme l'ange Gabriel.
4: J'adore les aphorismes. Ainsi ne soit-il pas. J'adore. Et on termine toutes les prières par ainsi soit-il. Lui dit ainsi ne soit-il pas. Une autre que j'aime beaucoup aussi, j'appelle âme ce qui ne cicatrise pas. Ça aussi, c'est fantastique. Hein? L'âme, c'est cette blessure qui est en moi et qui ne va pas se refermer et qui continue à couler.
5: La sécularisation désigne le processus historique et socioculturel par lequel les religions perdent leur influence dominante sur les institutions publiques et les individus. Ce processus ne se contente pas de reléguer la religion au rang des choix individuels. Il transforme profondément les mécanismes qui maintiennent les liens sociaux. Disparition des rituels communs, affaiblissement d'une morale partagée, réduction du sentiment d'appartenance à une communauté, fragmentation des espaces publics, individualisation accrue des valeurs, perception d'une perte de grands récits.
4: Écoutez, je vais vous raconter une histoire concrète, mais je pourrais en raconter 100. Hein. Je me trouve, il y a peu de temps, dans un hôpital où une jeune maman m'appelle. Voilà, l'accouchement ne peut pas aller à terme. Donc, on va faire en sorte qu'on fasse venir le fœtus. Et elle voulait que je sois là. Ça se passe, si j'ose dire, médicalement, avec beaucoup, beaucoup de délicatesse, très, très bien. La médecin prend ce tout petit être de 10 cm. Une jeune sage femme le prend, le dépose sur un linge. Elle dépose ce petit être sur le ventre de la maman qui m'avait demandé, on avait préparé cela, de trouver un petit coffret très très beau, très bien peint à la main, dans lequel on allait déposer ce petit être et puis faire une célébration. Mais c'était un moment de vérité extraordinaire. C'était tragique, parce qu'il y avait là une naissance qui n'aboutissait pas. Et c'était tragique pour cette jeune femme dont c'était peut-être la seule chance. Hein. Mais en même temps, ce que nous avons vécu avec les médecins, avec les sages-femmes, avec quelques membres de la famille, moi-même, était d'une intensité, d'une force, et là, j'ose employer le mot, d'une vérité rare.
0: La mort est une expérience extraordinaire. Gaspard Noé. Je suis arrivé dans une église, dans un temple antoniste, voir une dame que j'ai connue il y a quelques années. C'est une guérisseuse, quoi, si on peut dire. Je vais essayer d'aller toquer à la porte. Je vais essayer de faire le tour pour voir si... Mais il n'y a pas l'air d'avoir grand monde quand même. Oula. Il y a un volet qui vient de s'ouvrir. Il y a des rideaux qui bougent. Bonjour. Vous êtes la responsable du temple ?
6: On s'est rencontrés il y a longtemps et on avait parlé dans une petite salle à côté pendant un petit moment. Et enfin voilà, moi je voulais... Jacques, tout à fait, voilà. Vous êtes en train de perdre votre voix, en fait, c'est la voix qui...
7: Voilà, plusieurs mois, voilà, un an. Je parlais le samedi, je me lève le dimanche, je fais mon service, rien pour l'annonce. Je fais ma lecture, rien, fini. Depuis le 2 octobre 2022. Et puis alors, mon corps a commencé à descendre. Alors c'est moi, après. On me trouve
6: Allez-y, je repasserai dans quelques semaines. Peut-être que vous aurez le temps pour un petit thé.
7: J'espère que ça ira mieux. Regardez, j'ai obtenu des guérisons extraordinaires. Un petit gamin, il y a 3 ans, il avait une tumeur, on devait ouvrir là.
6: Ouais.
7: La tumeur a disparu. Ma petite opération. Moi, j'ai plus de force, je dis. Je sais plus aider. C'est ça qui me... Ça fait mal. Hein.
6: Ça vous tracasse, moi, j'imagine.
7: Ça fait mal. Parce que quand on voit tout le bien qu'on peut faire autour de soi. Mais je dis, non, d'un petit bonhomme, je dis. Et moi, alors, qui va le faire pour moi?
0: Arlette, c'était l'histoire d'une guérisseuse à la recherche d'une guérison. Arlette est décédée peu après. Elle est partie rejoindre Dieu sait qui. C'est qui Dieu ?
1: Quand des enfants jouent dehors et dessinent qu'un tronc d'arbre est un bateau de pirates, on va pas leur dire que c'est faux. Parce qu'ils ont décidé d'agir pour un certain temps dans un univers de vérité avec certaines règles. Tel bout de bois aurait valeur de pistolet, telle pierre valeur de coffre au trésor.
0: L'histoire d'un être humain qui trouve une pierre qui brille au fond d'une grotte, s'en réjouit et s'empresse de le montrer à d'autres. Briller n'est pas la seule fonction de la pierre. Elle peut s'échanger contre tout ce qui existe et parfois contre ce qui n'existe pas. À l'inverse des pierres, le pouvoir ne brille pas et ne se voit pas. Pourtant, on y croit. Le pouvoir, il a un secret bien caché dans l'esprit de ceux et celles qui l'oppressent.

0: capitalisme en train de se métamorphoser, on est en train de tomber. Le néolibéralisme n'est pas annulé, c'est pas terminé, mais là on est en train de passer à autre chose quand même, qui est la gouvernementalité algorithmique. Par nos navigations, par nos achats, par nos relations avec notre dette ou notre découvert à la banque, ou nos voyages, tout ça, ça alimente nos posts, nos tweets, tout ça, ça alimente en fait une machine qui elle-même, enfin des machines, c'est pas une, qui à la fin se retourne contre nous.
1: J'ai eu honte de moi quand j'ai réalisé que la vie était une fête costumée et que j'y étais avec mon vrai visage. Kafka.
2: C'était dans une grande surface, donc on était tous là, mais comme n'importe qui, en train de faire des courses. Mais un de nous, et ça s'était préparé, arrivait à la caisse avec son caddie et avait dedans du pain, de la margarine, un pot de confiture, des choses vraiment essentielles, quoi. Bon. Et il arrivait à la caisse et il y avait une file derrière. Et dans la file, il y avait certains d'entre nous. Et il arrivait à la caisse et il disait, voilà, j'ai un problème, j'ai pas d'argent. Ce sont des aliments de base, j'en ai vraiment besoin. Mais je veux bien travailler. Vous me donnez n'importe quoi, nettoyer les WC, décharger une palette, mais pour l'équivalent de cette nourriture. Parce que j'ai pas de travail, j'en trouve pas. Alors évidemment, la caissière dit, on n'a pas question, hein, l'autre insiste. Dans la file, y a des gens qui commencent à réagir. Puis les comédiens... Mais les gens ne savent pas que c'est des comédiens. Bon, il y en a un qui dit, ben oui, il a raison, hein, quand même. S'il travaille, il peut avoir ces choses élémentaires. Un autre comédien qui dit, oui, mais quand est-ce que cette file va avancer? C'est un profiteur, ça suffit, hein, qu'on appelle la police et qu'on l'embarque. On lance comme ça des points de vue contradictoires par rapport à un fait très concret et la caisse est bloquée, donc la file grandit, puis il y a des gens qui commencent à arriver, etc., et qui prennent parti. Eux, ils se disent, ils savent pas que c'est du théâtre invisible, donc et ça amène un grand débat parmi les gens.

0: D'accord. Imaginons que je suis enfermée dans une boîte. Je trouve l'image très amusante. Vous êtes beaucoup à vous adresser à moi. Seriez-vous, vous aussi enfermé dans la boîte ?
1: Alors la prochaine maison, c'est Stéphane. Stéphane habite une maison cossue, emmêlée dans les racines d'un arbre. Et depuis son arbre, elle observe le ciel.
2: D'être seul dans l'univers, c'est pas drôle. Parce que l'univers, est, moi, c'est quelque chose que je suis fasciné. Mais j'ai pas envie d'y aller. Hein. Non, c'est glacial. C'est un monde qui est hors de notre vie terrestre, qui est extraordinaire.
0: Aujourd'hui, 15 000 satellites tournent perpétuellement autour de la planète. En plus des satellites opérationnels, plusieurs dizaines de milliers d'objets orbitent autour de la Terre. Le catalogue de suivi de la NASA recense plus de 30 000 objets de taille supérieure à 10 cm.
1: J'ai regardé l'image reconstituée des satellites autour de la Terre. On dirait comme une peau. Une peau de la Terre formée de satellites.
2: La vie est là. Simple et tranquille. Alors, il y a la mort qui est toujours dans le coin. Ça me fait pas peur, parce que j'ai... Et puis, j'ai pas du tout envie de mourir. Mais je sais que ça va m'arriver. Et ça, je le sais tous les jours. Tous les jours, j'y pense. J'ai été proche de la mort quand j'ai dû m'occuper de quelqu'un qui allait mourir. Mais c'était pas moi. Mais je l'ai apaisé. Et tu peux partir maintenant. Tu peux t'en aller.
1: Et est-ce que ça t'a appris des choses sur toi ?
2: Sur moi ? Peut-être, oui, je sais pas trop. Je m'occupe pas tellement de moi. Il faut savoir être seul, sans être trop solitaire, mais il faut accepter cette possibilité d'être... D'être seul, parce que quand on est en action, on réfléchit. Mais quand on est vraiment seul, ça peut s'appeler un peu de la pensée. Et encore, pensée, c'est un grand mot.
1: Le souvenir le plus lointain qui te vient ?
2: Quand j'ai appris à marcher, je crois. Je me souviens que je tombais. Souvent.
1: Tu te souviens de la texture du sol ?
2: Oui, c'était du gravier.
1: Cool de tomber sur du gravier.
2: Non, mais du petit gravier. Petit gravier. Oui, je me souviens, c'est loin. Mais je me souviens des chutes.
1: De quoi es-tu fier ?
2: De rien. Sinon que... je me suis débrouillé quand même un peu avec ma vie qui, à un moment, était vraiment pas marrante. Je m'en suis sorti. Je suis sorti.
1: Avec le temps qui passe, qu'est-ce qui reste ?
2: La pensée, le sentiment. Beaucoup, quand on devient âgé, vous êtes moins étonné, mais vous êtes plus touché.
1: Selon toi, qu'est-ce qu'il y a, qu'est-ce qu'il y aurait au-delà de la vérité ?
2: Je ne sais pas. Je ne sais pas. La seule vérité, c'est qu'on meurt. Ah oui, ça c'est une vérité.
3: Hey, Sitio. Non, j'oubliais la principale note d'espoir, c'est l'éternité, quoi. C'est ça, le truc, que la mort serve aussi à la vie. Et tu sais que c'est mon but, de partir de cette vie en sachant où je vais. Et donc de savoir d'où je viens. Peut-être juste oser imaginer vivre sans corps, comme dans un rêve d'envol, de voyage dans l'espace. Enfin voilà, philosophiquement, je t'embrasse, Titio. Très bonne journée.
0: Voilà, c'était Au-delà vérité, un balado diffusion de Jacques Lemaire, produit par Manon Maître et le Fonds d'aide à la création radiophonique de la Fédération Wallonie-Bruxelles. 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
1: Bonjour à toutes et à tous. Merci d'avoir écouté la pièce radiophonique Au-delà vérité. Je prends un petit temps ici à l'invitation du voyage radiophonique pour clôturer cette heure de radio. Je vais donc conclure ce voyage radiophonique par de la musique. Celle de mon père, qui toute sa vie a joué du violoncelle. Et les chants polyphoniques qu'il m'a appris. Je remercie toutes les personnes qui ont contribué à Au-delà vérité et qui contribuent plus généralement à faire vivre la

venir en musique, aussi pour montrer que si on n'est pas toujours d'accord, on aimera toujours s'accorder et chanter.

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2: Entre les terrasses de bars et les restaurants bien occupés, mais aussi les commerces, les lieux de vie culturels et les bureaux de nombreuses entreprises, le centre de Paris vit à 100 à l'heure et grouille de monde à toute heure du jour et de la nuit. Mais tous les centres-villes sont-ils aussi vivants ? À quoi ressemblent d'autres centres-villes ailleurs en Europe ? Et quels sont les défis rencontrés par leurs habitants, leurs élus et leurs commerçants ? Ces questions, elles se sont notamment posées dans le cadre du programme européen Urbact, auquel a pris part la métropole du Grand Paris à partir de 2023.
3: Ce projet, il est parti du constat que partout en Europe, les centres-villes font face à des enjeux de dévitalisation.
2: Léonie Yang est chargée de mission centre-ville vivant à la métropole du Grand Paris.
3: Donc la métropole du Grand Paris en 2023, elle a décidé de candidater au programme Urbact avec un partenariat qui comporte 10 villes européennes de 10 pays différents pour travailler sur la revitalisation de centre-ville, donc tous les leviers qu'on peut mettre en œuvre avec des contextes très différents mais un cadre stratégique commun et travailler également sur les sujets d'évaluation, donc quels indicateurs suivre et quels outils utiliser pour gérer son centre-ville.
2: Pendant 30 mois, un réseau de 10 villes européennes nommé Cities at Heart s'est ainsi organisé autour d'un objectif commun, celui de favoriser des centres-villes équilibrés et inclusifs pour tous ses usagers en développant des outils adaptés aux spécificités locales et aux défis partagés. Mais concrètement, comment ces villes ont-elles travaillé ? Léonie Yang détaille l'accompagnement méthodologique proposé par le programme Urbact et le déroulé du projet sur du long terme.
3: Tout d'abord, on se rencontre régulièrement. Chaque partenaire va bâtir un plan d'action intégré, donc qui va comporter à la fois les échelons locaux, nationaux, européens, prendre en compte les sujets de transition écologique, de digital et d'égalité entre les genres. Et accompagné par une consultante qui s'appelle Mar Santamaria, on a pu synthétiser tous les apprentissages qu'on a pu faire autour de 5 leviers, qui vont de la vie résidentielle à le soutien au commerce local, en passant par bâtir une identité centre-ville. Et on a également créé une boîte à outils qui permet de gérer son centre-ville à partir des expériences des groupes locaux qui ont été élaborés par le réseau.
2: Parmi les partenaires du projet, on retrouve notamment la municipalité de Cesena, située dans la région d'Emilia-Romagna, au nord de l'Italie. Anna Utaro est consultante externe de la municipalité et elle a pu prendre part au projet.
4: Et donc on s'est rencontrés à partir d'un problème sur le centre-ville qu'on a reconnu être l'accessibilité.
2: L'accessibilité, elle est entendue ici non seulement en termes de mobilité douce, mais aussi d'espace public qui serait accueillant pour tous et toutes et qui proposerait des activités en dehors de toute forme de consommation.
4: Notre plan d'action a été nommé Arrive, Stay, Enjoy. Donc on a proposé des actions pour l'accessibilité physique au centre-ville. On a proposé des actions pour rendre certains espaces publics plus ouvert aux gens. Et le troisième volet, c'était pour promouvoir des activités plus accessibles aux gens qui normalement sont un peu plus exclus de la consommation.
2: La dernière étape de ce plan d'action, c'est une expérimentation menée à Cesena qui a permis à la municipalité d'évaluer en situation réelle les problématiques urbaines rencontrées sur une portion de son centre-ville pour ensuite pouvoir améliorer et mieux adapter ces espaces publics aux besoins des habitants et habitantes. Une étape cruciale du processus de décision dans la mise en œuvre de politiques publiques urbaines qui a pu voir le jour grâce au financement de l'Union européenne et du temps accordée dans ce projet. Laurine Pignard est le point de contact du programme Urbact en France et au Luxembourg, au sein de l'Agence nationale de la cohésion des territoires, et elle se félicite de ses moyens alloués aux villes européennes.
5: L'Union européenne, via le programme Urbact, va permettre à toutes les villes à travers toute l'Europe de réfléchir, d'avoir du temps et de l'argent pour penser en fait ces politiques publiques avant de directement les mettre en œuvre. Les villes ont ce temps de préparation, d'échange d'expériences, de tests, marquant la base de futures actions qu'ils pourront mettre en œuvre à la suite de leur participation à Urbact.
2: À l'issue de ces 30 mois de réflexion et d'action, place désormais à la diffusion des enseignements tirés du programme.
3: La suite, c'est de diffuser plus largement les résultats qui sont synthétisés dans notre guide et dans notre boîte à outils, pour les diffuser plus largement aux villes européennes de toute taille qui peuvent en avoir besoin.
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0: de la rédaction.
1: Bonjour Michel Derdevet.
2: Bonjour Laurent Sobron.
1: Vous êtes le président de Confrontation Europe et aujourd'hui avec vous nous allons parler de véhicules électriques.
2: Oui, effectivement, et pas uniquement sous l'angle technique ou sous l'angle économique, mais aussi sous un angle plus culturel, puisque nous avons publié à Confrontation Europe un article, un entretien avec Stéphane Gössling, qui est professeur des universités de Lund et Linnaeus. Je ne sais pas si vous savez où c'est, Laurence. Lund et Linnaeus, c'est en Suède.
1: En Suède.
2: C'est un professeur suédois qui nous a accordé un entretien consacré au nouveau narratif pour les véhicules électriques. Dans cet épisode d'Écho d'Europe, nous avons abordé les aspects psychologiques, sociologiques et identitaires qui freinent, selon lui, la transition vers l'électrique au profit du moteur thermique.
1: Alors Michel Derdevet, Stéphane Gössling explique dans son article que la voiture thermique a une valeur symbolique forte pour de nombreux conducteurs. Comment ça se manifeste ?
2: Vous savez, souvent en Europe, et peut-être pas qu'en Europe d'ailleurs, la voiture thermique, c'est bien plus qu'un simple moyen de transport, c'est un véritable marqueur d'identité. Les conducteurs se l'approprient notamment à travers le tuning, qui permet d'adapter le véhicule à sa personnalité. Il y a aussi des éléments très symboliques, la puissance et la vitesse, mais aussi le bruit du moteur qui peut servir à s'affirmer, voire à marquer son territoire. Et enfin, il existe, selon l'auteur, un lien très fort entre la mécanique et la personnalité, le fait d'entretenir soi-même sa voiture crée une relation presque affective avec le véhicule. Au final donc, cher Laurence, tous ces aspects permettent aux conducteurs d'exprimer qui ils sont, ce qui explique cet attachement encore très présent aux voitures thermiques.
1: Quels sont les freins qui expliquent que l'adoption des véhicules électriques reste encore difficile aujourd'hui ?
2: Oh, il y en a plusieurs. D'abord, il y a un vrai problème d'information ou de désinformation. La réputation des véhicules électriques est souvent entachée par des idées reçues ou des peurs largement relayées, comme l'obsolescence programmée, les risques sanitaires, les incendies spontanés ou encore les pannes de batterie. Il y a aussi, il ne faut pas se le cacher, des inquiétudes d'ordre économique, avec la perception d'un coût trop élevé, même si elle n'est pas toujours fondée sur la réalité à long terme. Et enfin, il y a des arguments environnementaux eux-mêmes qui peuvent être remis en cause ou instrumentalisés dans le débat public, ce qui entretient le doute chez le consommateur. Donc, vous voyez, il y a le risque, c'est qu'en cette année 2026 et au-delà, se développe en Europe un climat de méfiance qui freine pourtant le bon sens. Et le bon sens, c'est le passage à l'électrique en matière de mobilité.
1: Et l'article évoque également la nécessité de créer un nouveau récit lié aux véhicules électriques afin de les valoriser. Comment pourrait-on construire ce récit pour qu'il séduise les conducteurs ?
2: Tout l'enjeu est là. Il faut changer complètement le regard porté sur le véhicule. Pendant longtemps, on a valorisé une forme de mythologie de la puissance par la vitesse, le bruit, la performance. Et d'ailleurs, certains acteurs l'ont bien compris. On peut penser à Elon Musk, avec Tesla qui a misé sur la performance et l'accélération pour séduire en reprenant les codes traditionnels de la puissance liée au véhicule. Aujourd'hui, il s'agit peut-être, et c'est la thèse défendue par notre auteur, de renverser ce récit pour mettre en avant d'autres valeurs telles que, par exemple, la sérénité, la responsabilité, mais aussi le confort, le calme et même une certaine forme de fierté à rouler plus propre. Il faut aussi proposer des contreparties positives, j'entends par là des bénéfices concrets en termes de santé, de qualité de vie ou d'impact environnemental pour compenser ce que certains perçoivent comme une perte. Au fond, vous savez Laurence, c'est une véritable bataille des imaginaires. Si les véhicules électriques veulent s'imposer, cela passera à l'évidence autant par les mentalités que par la technologie.
1: Merci beaucoup Michel Derdevet. Je rappelle que vous êtes le président de Confrontation Europe.
2: Merci Laurent Sobron et à très vite sur vos radios. 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
7: Aujourd'hui, nous retrouvons Sakina Dorothée Ayata pour sa chronique Plongée dans les océans. Bonjour Sakina.
8: Bonjour Laurence.
7: Alors Sakina, de quoi allons-nous parler cette semaine ?
8: Eh bien, il se trouve qu'en me promenant sur la plage cet automne, peu de temps après une tempête, j'ai fait une étrange rencontre. Il y avait échoué sur la plage d'étranges tas de filaments orange, un peu rosés, qui ressemblaient à des tas de spaghettis échoués au bord de l'eau. C'est donc de ces drôles de spaghettis que j'ai choisi de vous parler.
7: Alors des spaghettis, de quoi s'agit-il ?
8: Bien, ce sont des pontes d'aplysie, une sorte de limace de mer. Si vous regardez en détail ces spaghettis emmêlés rose-orange, vous verrez qu'on y distingue de petits points plus clairs. Ce sont des œufs contenus dans un très très long spaghetti gélatineux. D'ailleurs, l'aplysie peut pondre au rythme impressionnant de 41 000 œufs par minute. Ainsi, une chaîne d'œufs en spaghetti peut contenir jusqu'à 83 millions d'œufs.
7: Et qu'est-ce que ces pontes font là ?
8: Bien, ces pontes sont généralement accrochées sur les algues ou les herbiers situés sous l'eau. Mais lors des tempêtes, elles peuvent être arrachées par les flots. On les retrouve alors échouées sur le sable. Les pontes d'aplysie sont vraiment caractéristiques. Vous ne les raterez pas si vous les croisez à l'avenir.
7: Et Sakina Dorothée Ayata, pouvez-vous nous en dire plus sur l'animal responsable de ces drôles de pontes en forme de spaghetti ?
8: Bien, l'aplysie, que l'on appelle aussi lièvre de mer, fait partie de la grande famille des limaces de mer et sont des lointaines cousines de nos escargots. Ce sont des gastéropodes. Mais chez l'aplysie, la coquille est toute petite et se trouve à l'intérieur de l'animal. Ces animaux au corps mou et allongé font généralement entre une dizaine et une trentaine de centimètres de long. Ils sont de couleur plutôt foncée. Sur nos côtes, on retrouve principalement la grande aplysie brune, Aplysia fascia en latin, l'aplysie mouchetée, Aplysia punctata, et dans une moindre mesure, l'aplysie visqueuse, Aplysia depilans. Au total, 37 espèces d'aplysie ont été décrites dans le monde. Les plus grosses peuvent mesurer 60 à 70 cm en Australie et même peser jusqu'à 15 kg en Californie, soit la taille d'un petit chien.
7: Et pourquoi les appelle-t-on aussi des lièvres de mer ?
8: Eh bien parce que les aplysies sont herbivores et qu'elles possèdent sur leur tête deux grandes excroissances qui ont la forme d'oreilles de lièvre. Ces oreilles sont en réalité des organes sensoriels, appelés rhinophores, qui sont caractéristiques des limaces de mer. Les aplysies sont également appelées pisse-vinaigre, car elles peuvent relarguer une encre violette faisant penser à du vinaigre en cas de danger. On a longtemps pensé que cette encre était toxique pour les humains, mais ce n'est pas le cas. Au pire, elle peut tacher la peau ou les vêtements.
7: Elles rampent au fond de la mer comme des limaces.
8: Oui, les aplysies se déplacent surtout en rampant sur le fond, mais elles peuvent aussi nager en pleine eau en déployant les bords de leur corps formés par des expansions latérales du manteau et qu'elles agitent comme des ailes. Un peu comme une raie manta, ce qui rend leur nage très majestueuse.
7: Sakina, vous nous avez dit qu'on retrouvait parfois leurs pontes échouées sur la plage, mais comment se reproduisent-elles ?
8: Les aplysies sont hermaphrodites. Pendant l'accouplement, elles utilisent successivement ou en même temps leurs organes mâles et femelles. Les accouplements d'aplysies rassemblent parfois un grand nombre d'individus en même temps, attirés par les molécules chimiques libérées par leurs congénères.
7: Sakina, je crois que les neurobiologistes s'intéressent de très près aux cellules nerveuses de l'aplysie, non ?
8: En effet, l'aplysie est un animal modèle en neurosciences. On étudie en particulier leurs neurones pour mieux comprendre les mécanismes d'apprentissage et de mémoire. C'est d'ailleurs grâce à ses travaux sur l'aplysie que Eric Kendall, un neurobiologiste américain, a partagé le prix Nobel de physiologie médecine en 2000 pour ses travaux portant sur les bases moléculaires de la mémoire à court et à long terme. Lui et son équipe ont, entre autres, montré que si on stimulait les aplysies en les touchant de manière répétée, alors leurs neurones sensoriels produisaient de moins en moins de neurotransmetteurs, conduisant ainsi à un mécanisme appelé habituation.
7: Les aplysies ont donc beaucoup de neurones ?
8: Alors, le système nerveux central de l'aplysie est composé de 9 ganglions rassemblant environ 10 000 neurones. Mais ce sont surtout leurs neurones géants qui sont étudiés. Certains font plus de 1 mm et peuvent donc être vus à l'œil nu. Ils font partie des plus grands neurones du monde animal.
7: Les aplysies sont donc très intelligentes, on peut dire ça?
8: Alors non, pas spécialement, car leurs neurones ne sont pas si nombreux. Mais l'aplysie peut développer différentes formes de mémoire à long terme. Ainsi, l'aplysie peut se souvenir pendant plus de 2 à 3 semaines d'une réponse comportementale entraînée de manière répétitive, ce qui est assez impressionnant pour un animal qui vit environ un an.
7: En effet, merci Sakina et à bientôt.
8: À bientôt.
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2: Bonjour Iris Cerbelot.
3: Bonjour Laurence.
2: Nous nous retrouvons aujourd'hui pour un épisode consacré à l'administration Trump et plus particulièrement à l'administration de la NASA, l'agence spatiale américaine. Plusieurs nominés, d'abord Jared Isaacman, puis Sean Duffy, puis à nouveau Isaacman, se sont succédés depuis le début du nouveau mandat de Donald Trump. Alors Iris Cerbelot, la NASA a-t-elle finalement un administrateur ?
3: Oui, ça y est, c'est chose faite. Hein, le Congrès a approuvé la nomination d'Isaacman à la tête de la NASA, hein, donc le 17 décembre 2025. Et donc le proche d'Elon Musk tient désormais les rênes.
2: Et quels sont les pouvoirs de l'administrateur de la NASA ?
3: Alors, il définit notamment les grandes lignes directrices des programmes spatiaux américains et a une influence sur l'allocation des budgets de l'agence aux différents départements et programmes, même si l'administration Trump a une implication bien plus importante hein, qu'usuelle sur les fonds et les priorités des agences fédérales, donc, par exemple en ayant exigé que les quotas de diversité à l'embauche soient révoqués.
2: Lors de la première nomination d'Isaacman en décembre 2024, vous aviez souligné que sa proximité avec Elon Musk et le fait qu'il soit lui aussi un homme d'affaires du secteur privé influencerait sa politique spatiale. Est-ce que c'est toujours le cas ?
3: Oui, parce que la tendance à déléguer et à sous-traiter à des partenaires commerciaux privés a le vent en poupe. Hein. Donc en ce qui concerne

0: les intérêts d'Elon Musk. La renomination d'Isaac Mann montre que Donald Trump n'est plus en froid, déjà avec le patron de SpaceX. Après, les ambitions martiennes d'Elon Musk divergent quand même apparemment de celles d'Isaac Mann. En revanche, parce que Musk a annoncé que le Starship s'envolerait pour Mars fin 2026. Donc, ce qui est tellement optimiste que c'est quand même assez irréaliste, soyons clairs. Le Starship n'est pas encore optimisé, n'a pas encore les autorisations de lancement commerciaux. Donc, en parallèle et par opposition, Isaac Mann lui brosse le Congrès et l'administration Trump dans le sens du poil, en mettant l'accès sur la Lune et sur la course à l'avantage technologique, stratégique et situationnel en orbite terrestre dans le cadre de la rivalité sino-américaine.
1: Et si Isaac Mann porte le programme Artemis, cela reste avantageux pour Elon Musk qui en est un bénéficiaire, non ?
0: Oui, absolument. Dans la mesure où SpaceX est le sous-traitant de toute l'architecture de lancement, donc le Starship Launch System, le SLS, Elon Musk a à gagner si la NASA décide de finalement maintenir le programme Artemis après la troisième phase de retour des astronautes sur la Lune. Et Isaac Mann s'est défendu quand même lors de son audition au Congrès de toute forme de connivence avec Musk. Il a même défendu l'appel à compétition pour l'alunisseur de Sean Duffy, qui était l'administrateur intérimaire ces derniers mois. Et donc le Sénat l'a passé au gris sur ses relations avec Musk, Trump, et puis ses donations au Parti républicain. Après, ça ne veut pas dire qu'Isaac Mann sera complètement impartial. Il a été approuvé en partie grâce à son projet Athéna.
1: Et qu'est-ce que le projet Athéna ?
0: C'est un document qui a fuité après le retrait d'Isaac Mann début 2025. Donc c'est son projet qu'il a maintenant peaufiné et qu'il défend de ne pas maintenir une occupation pérenne humaine de la Lune et donc de ne pas en faire une base scientifique et d'exploration, mais plutôt de déléguer les missions scientifiques au secteur privé par un système d'appel d'offres et de contrats. Donc en clair, continuer à purger les branches scientifiques de la NASA et se reposer sur des partenaires commerciaux.
1: Ouais, dit comme ça, Isaac Mann semble complètement jouer la main d'Elon Musk et de Donald Trump.
0: Ouais, c'est certain que c'est pas un héros de la recherche scientifique publique que la NASA gagne. Mais au moins, il a le bénéfice d'être l'administrateur légitime. Et dans la mesure où il est nommé pour au moins la durée du mandat de Trump, il a un intérêt à défendre le budget le plus important possible de l'agence, ce qu'il mettra en porte-à-faux avec Trump.
1: Enfin, comment ça ?
0: En fait, la nomination d'Isaac Mann est un point positif dans le sens où avoir une personne à la tête de la NASA qui est légitime, qui a été nominée par l'exécutif et confirmée au poste par la branche législative, ça permet d'avoir une figure qui est crédible pour défendre les objectifs choisis et se battre pour le respect des appropriations votées par le Congrès, donc pour le budget. Et on sait à quel point c'est peu le cas en ce moment aux États-Unis. Il n'y a qu'à regarder les exemples de fonds retirés à USAID, à la débauche de fonds publics et privés pour détruire une partie de la Maison Blanche et sans autorisation du Congrès d'ailleurs, et puis construire ensuite une nouvelle aile. Et puis encore plus récemment, le projet annoncé de Trump de s'approprier personnellement les revenus pétroliers de l'occupation américaine du Venezuela. Donc la NASA gagne en théorie un champion pour la défendre avec la nomination d'un administrateur. Et Isaac Mann aura également pour responsabilité d'honorer les partenariats conclus anti-Trump, malgré les aléas diplomatiques. Et on peut notamment penser à l'Agence spatiale européenne, l'ESA, en dépit de la situation au Groenland, par exemple.
1: Merci beaucoup, Iris Herbelot. On vous retrouve la semaine prochaine.
0: À la semaine prochaine.

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0: avis de micro, parce que ça coûte pas cher, c'est facile, mais nous, mais quel... ça nous fait mal au cœur quand on a des entrepreneurs qui ont bossé pendant 10 ans en micro, le contexte économique, accident de la vie, ils arrivent, ils ont plus rien. Il n'y a pas d'ARE, ils n'ont pas cotisé pour leur retraite, il n'y a rien. Donc ça coûte pas cher, c'est clair, mais à quel prix ?
1: Je m'appelle Chloé, j'ai 39 ans, j'habite à Fégréac. Et je suis là pour la réunion d'information de l'ouvre-boîte, parce que je veux monter mon entreprise de catering restauration pour des compagnies de spectacle. J'ai été éducatrice spécialisée à un moment donné. Voilà, j'ai beaucoup travaillé dans le social et j'ai fait beaucoup de bénévolat dans ma vie. Et j'étais en lieu collectif pendant longtemps, qui m'a pris beaucoup de temps, mais c'est pas trop reconnu dans la société. Par hasard, j'ai fait à manger pour une compagnie de spectacle et ça m'a beaucoup plu. Mais voilà, je suis un peu en prospection en ce moment. Je m'étais un peu résignée, on va dire entre guillemets, à monter ma micro-entreprise. Et politiquement, il y a des choses qui me chafouinaient, on va dire. On cotise peu. Et donc là, j'ai l'impression que finalement, c'est quand même... On paye un coût important sur la CAE, mais elle est justifiée pour moi. Je trouve que la société aujourd'hui, elle porte beaucoup à monter ses micro-entreprises, à être hyper-entrepreneur, à être compétitif et tout. Et que ça existe encore des coopératives, des associations, des choses qui peuvent être porteurs pour garder le côté humain, justement.
2: Vous en êtes où dans le projet, là ?
1: Eh ben moi, il est assez réfléchi, il est assez avancé. Et c'est juste qu'il était freiné par ce truc micro-entreprise où j'arrivais pas trop à me lancer. Et là, je pense que ça va me booster un peu sur mon projet. Donc c'est bien, je suis contente.
0: Ça fait vraiment une différence d'être accompagné pour une entreprise. Il y a des statistiques qui le prouvent, qu'il y a une pérennité à 3 ans qui est 80% plus élevée que quand on n'est pas accompagné. L'enjeu de la coopérative, c'est aussi de faire école de la coopération. Donc l'idée, c'est que les entrepreneurs en interne ne soient pas en compétition, mais puissent travailler ensemble pour accéder à des projets d'envergure peut-être plus élevée. Et puis ce qui pourrait être des concurrents soient plutôt des alliés au bénéfice du territoire, en fait, pour mieux identifier les besoins, pour mieux identifier sa spécificité. On a aussi un système de sociétariat. Au bout de 3 ans, les entrepreneurs peuvent devenir sociétaires de la SCOP, et donc ça veut dire en fait qu'ils peuvent participer aux enjeux stratégiques, politiques de la coopérative, qui est leur outil de travail.
3: Sur une année, X personnes qui décident d'intégrer de nouveaux boîtes ou d'autres coopératives.
0: Ouais.
3: Sur ces X personnes-là, combien, au bout de 2 ans, mettent la clé sous la porte ou,
0: C'est difficile de te répondre parce que ça dépend vachement des activités. En gros, sur les caps qui rentrent, il y en a un tiers qui passe salarié. Tu vois ? Et ensuite, ceux qui sont salariés, on va dire qu'il y a en revanche là les 3/4 qui passent associés. L'ouvre-boîte, c'est un modèle économique hybride. Donc, il y a une partie qui vient des ressources propres de la coopérative, qui est la contribution des entrepreneurs. On prend 11,5% sur la marge brute des entrepreneurs. Ça correspond à peu près à 50-60% de notre budget total. Et l'autre partie provient des financements publics, le conseil régional, les collectivités locales sur lesquelles on est implanté, Nantes Métropole par exemple, ou ici la communauté de communes Aire de Rijèvre, le département et le principal qui est le Fonds social européen qui est structurant depuis le démarrage. On a à peu près 700 000 euros par an du Fonds social européen et ça vient vraiment financer l'ensemble des fonctions support qui sont en appui aux entrepreneurs et qui nous permet en fait d'accompagner les porteurs de projets sans regard sur la rentabilité à court terme. Et donc ça apporte ce service d'intérêt territorial aux entrepreneurs où chacun va pouvoir venir à un moment donné de sa vie tester un projet entrepreneurial. Et c'est ça qui fait vraiment la différence avec une structure privée qui forcément n'a pas le même modèle économique et a besoin que le porteur de projet qui soit accompagné ait une rentabilité assez rapide. Ici, à l'ouvre-boîte, tout entrepreneur peut tester, bénéficier de nos outils et peut-être se tromper. Mais il s'est trompé, mais entre-temps, il

0: a acquis plein de compétences, il s'est peut-être reconverti, il a fait le point sur son projet professionnel et il va retrouver un emploi de manière plus sereine. Sans le FSE, la coopérative d'activité d'emploi ne pourrait pas se développer. On est passé de 60 à 160 sociétaires en l'espace de 4 ans, donc il y a vraiment un besoin fort du territoire sur notre nouveau modèle d'accompagnement. Et le FSE permet vraiment d'embaucher plus de personnes pour accompagner plus d'entrepreneurs, donc c'est vraiment un financement très structurant. On émarge en fait sur une programmation, une ligne qui va sur 6 ans. En revanche, au bout de 6 ans, c'est un peu l'inconnu. Et là, ça sera à partir de 2028. On ne sait pas quelles seront les nouvelles lignes que vont être votées au niveau de l'Europe et qui vont redescendre au niveau de l'État et donc en région. Est-ce que la priorité sera encore faite au retour à l'emploi ? Ça, on est dans l'attente d'informations.
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1: Bonjour Christine Lebrun.
2: Bonjour Laurence.
1: Vous êtes experte en territoire intelligent au sein du groupe One Point. L'adaptation au changement climatique est un enjeu majeur des villes et aujourd'hui, nous allons voir comment Angoulême s'empare du sujet en faisant de l'aquapuncture.
2: Joli néologisme, non ? En termes d'adaptation, il s'agit ici de végétalisation. En effet, et nous en avons déjà parlé, la végétalisation permet de mieux gérer les épisodes de canicule en créant des îlots de fraîcheur dans les rues, les cours d'école ou ailleurs. Et c'est pourquoi de nombreuses villes se sont lancées dans de grands plans de verdissement, comme par exemple Tours, qui annonçait en 2021 vouloir planter 3500 arbres d'ici la fin de la mandature.
1: Mais je suppose que ce n'est pas l'approche dont vous allez nous parler aujourd'hui.
2: Alors je vois que vous commencez à bien me connaître, Laurence. J'aime bien les idées malines qui sortent de la voie normale. Et en effet, plutôt qu'un grand plan à la main de la municipalité, à Angoulême, on prend le problème en sens inverse et on cherche à démultiplier les initiatives en allant chercher d'autres contributeurs.
1: Et qui sont donc ces contributeurs ?
2: Eh bien, ce sont les entreprises. Elles aussi sont exposées aux effets du changement climatique qui peut avoir des impacts dramatiques sur leurs activités. Et elles se sentent de plus en plus concernées. Certaines se regroupent d'ailleurs pour réfléchir à des solutions dans le cadre des CEC, les conventions des entreprises pour le climat. L'idée d'Angoulême est de les associer à la démarche de verdissement de la ville en leur proposant un projet simple à mettre en œuvre. Ce projet, c'est l'aquapuncture et il s'appelle « Qui veut rafraîchir Angoulême ?»
1: Alors, laissez-moi deviner, Christine. L'idée, ce serait donc de créer des petits points de végétalisation très localisés, mais situés en des endroits stratégiques ?
2: Tout à fait. Dans de nombreuses situations, on prend conscience que la transformation des territoires ne pourra pas se faire grâce à un seul grand projet englobant et compliqué à mettre en œuvre, mais plutôt grâce à une multitude de micro-projets partout où c'est possible, en mobilisant les efforts d'un maximum de contributeurs. Ici, les micro-projets, c'est la création de mini-îlots de fraîcheur.
1: Mais dans aquapuncture, il y a aqua. Alors, quel est le rapport avec l'eau ici ?
2: Excellente question, Laurence. L'idée, ce n'est pas seulement de planter des arbres, mais aussi d'en profiter pour mieux gérer l'eau de pluie, un peu comme à Copenhague dont nous parlions il y a quelques semaines. Dans les villes, les eaux de pluie sont traitées comme un déchet. Elles sont évacuées. Il est grand temps de les considérer comme une ressource. La démarche consiste à déconnecter l'eau de pluie des réseaux pour la diriger partout où c'est possible vers ces points d'aquapuncture qui deviennent alors des zones d'infiltration propices à la création de micro-îlots de fraîcheur. Cela permet aux arbres de pousser et de remplir leurs fonctions de rafraîchissement, d'infiltration, de captage de CO2 et d'augmentation de la biodiversité.
1: Et comment tout ça se met-il en œuvre ?
2: Alors, comme dans l'acupuncture, l'idée est de minimiser l'intervention pour un maximum de résultats. On intervient de façon ponctuelle, uniquement sur le foncier privé et aux endroits propices à l'infiltration de l'eau et à la plantation des arbres. Sur les parkings, les cours, les espaces de travail, là où se joue déjà le quotidien en somme. Par exemple, en redirigeant des descentes de gouttières vers un futur espace vert. On optimise les budgets en offrant une contribution au financement et on le planifie à grande échelle pour générer tout un ensemble de micro-projets qui agiront globalement pour préserver la ressource en eau tout en créant des îlots de fraîcheur.
1: Alors Christine Lebrun, vous parlez ici de planification, c'est donc que la municipalité reste à la manœuvre derrière ces initiatives ?
2: Tout à fait, et c'est aussi là qu'on met un peu de technologie. Grâce à l'analyse de photos aériennes du territoire par machine learning et au croisement de données, il est possible de qualifier chaque parcelle cadastrale privée avec une sorte d'indicateur pour savoir s'il serait facile d'y accueillir un point d'aquapuncture. Cet indice de facilité, calculé à l'échelle de l'agglomération, permet d'identifier et de prioriser les sites les plus propices, là où l'eau de pluie pourra s'infiltrer et permettra à la végétation de pousser. La municipalité peut ainsi cibler et communiquer prioritairement vers ses entreprises candidates.
1: C'est vrai que c'est intéressant, hein, cette idée d'impliquer les entreprises dans la démarche. Ça permet aussi de les sensibiliser, j'imagine, à la notion d'adaptation au changement climatique.
2: Exact. On a l'habitude de faire peser la responsabilité de l'adaptation sur les collectivités territoriales. Et elles jouent leur part, bien sûr, notamment avec de nombreux projets au sein des cours d'école. Mais ici, on cherche à exploiter le gisement énorme qui existe au niveau du foncier privé et à favoriser une mobilisation collective. Une fois de plus, on est plus intelligent et plus efficace à plusieurs. Et on recueille aussi les bénéfices à plusieurs. Pour les entreprises, c'est plus de résilience et des environnements de travail plus agréables et attractifs. Pour Angoulême, c'est la réduction des îlots de chaleur et une meilleure gestion de l'eau de pluie qui favorise l'infiltration et limite les ruissellements. Et pour la biodiversité, c'est également tout bénef, car ces points d'aquaponcture contribuent à la régénération des sols et à la création d'espaces d'accueil pour les insectes et les oiseaux notamment. En somme, c'est tout un territoire qui prend ses responsabilités et qui agit face aux risques climatiques.
1: Merci beaucoup Christine Lebrun. Je rappelle que vous êtes experte en territoire intelligent au sein du groupe One Point.
2: Merci Laurence. À bientôt.

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2: Entendez-vous la Terre, c'est le nom que porte la chronique réalisée par Fanny Gelin, étudiante à Master Affaires Européennes à Sciences Po Bordeaux, qui décode pour vous chaque jeudi l'actualité environnementale de l'Union Européenne. Bonjour Fanny.
3: Bonjour Laurence.
2: Alors Fanny, quels ont été les moments verts de la semaine ?
3: Alors cette semaine, la Terre se tourne vers l'avenir et nous parle de la préparation des Jeux Olympiques d'hiver de 2030 en France. Après le triomphe des Jeux Olympiques de 2024 à Paris, la France veut à nouveau époustoufler le monde en organisant ses premiers JO d'hiver depuis ceux d'Albertville en 1992. Ces JO, ce sera entre Savoie, Haute-Savoie, Nice et le Briançonnais. Et il faudra en construire beaucoup des infrastructures olympiques.
2: Il est vrai que le sport est connu pour être un important instrument de soft power et de rayonnement international, mais j'imagine que cet avantage géopolitique a aussi d'autres facettes.
3: C'est exact. Le projet, en réalité, est en décalage avec la réalité économique, sociale et environnementale que vivent bon nombre de Français actuellement. Ce qui semble le plus paradoxal, c'est le coût financier qu'il va engendrer, alors même que la France peine à se doter d'un budget. Pour rappel, la Cour des comptes a estimé le coût total des Jeux de Paris 2024 et des Jeux paralympiques à environ 8 milliards d'euros d'argent public. Pour le moment, aucune estimation du coût des JO 2030, mais le budget sera nécessairement conséquent. À cela s'ajoute l'absurdité environnementale du projet.
2: C'est-à-dire, Fanny, est-ce que vous pouvez nous en dire plus ?
3: Alors, ça dépend bien sûr de la perspective adoptée. Si on regarde uniquement la façade verdoyante que le comité olympique tente de brosser, ce projet pourrait sembler plutôt vertueux. Ce n'est pas moins de 27 engagements que le comité d'organisation des Jeux, la société de livraison des ouvrages olympiques et les partenaires sociaux ont signé pour faire des JO d'hiver un modèle social et environnemental. Problème, ces engagements restent non contraignants, d'autant que l'objectif affiché par les organisateurs de ces Jeux est d'en faire une rampe de lancement de la transition économique et énergétique de la montagne.
2: Et si on regarde au-delà de la façade, Fanny ?
3: Eh bien, quand on creuse, on trouve généralement, selon Le Monde, le projet modifiera inévitablement la montagne puisqu'il nécessite la construction d'infrastructures d'accueil, l'élargissement de routes ainsi qu'un stockage massif d'eau pour disposer de neige artificielle. Jérôme Graeff, avocat au barreau de Paris, chiffre l'empreinte carbone du projet à près de 804 000 tonnes de CO2, soit l'équivalent de plus de 473 000 vols aller-retour Paris-New York. C'est énorme, mais hormis ses conséquences et celles également sur les milieux naturels, qui seront certainement endommagés, voire détruits par ces constructions, les JO d'hiver posent sérieusement question en matière de démocratie environnementale.
2: Qu'est-ce qui pose problème exactement ?
3: Tout d'abord, les Jeux ne respectent pas le principe de participation du public en matière environnementale. Donc, ce principe, il faut savoir qu'il est à la fois inscrit dans la Convention d'eau russe de 1998, qui a été à la fois ratifiée par la France et par l'Union européenne, mais aussi ce principe est présent à l'article 7 de la Charte de l'environnement. C'est un droit démocratique fondamental et cette participation est obligatoire dans le cas de la procédure d'évaluation environnementale qui précède notamment l'autorisation d'un projet pouvant porter atteinte à l'environnement. Cela donne en général l'opportunité aux citoyens de s'exprimer sur les sujets environnementaux. Alors, est-ce que ces considérations sont réellement prises en compte ? C'est malheureusement loin d'être toujours le cas, mais ça permet de tendre vers davantage de démocratie participative.
2: Et donc, dans le cas des JO de 2030, cette consultation n'a pas été organisée, si je comprends bien. C'est bien ça, Fanny, hein ?
3: Oui, effectivement. Alors, plusieurs recours citoyens sont remontés jusqu'au comité de contrôle de la Convention d'Aarhus pour dénoncer cette absence de consultation publique. C'est justement aujourd'hui que le collectif citoyen JOP 2030 est auditionné par le comité de respect de la Convention d'Aarhus pour déterminer si ce recours est recevable ou non.
2: À propos de réglementation olympique, une loi a été examinée à l'Assemblée nationale ce lundi, il me semble. Quelles mesures propose-t-elle ?
3: Alors, parmi les mesures phares du texte, on peut retenir que les constructions des JO 2030 seront déjà exemptées du décompte du dispositif zéro artificialisation nette, qui lutte contre la bétonisation des espaces naturels et agricoles. Deuxièmement, les enquêtes publiques menées verront leur délai raccourci. Troisièmement, les équipements temporaires seront dispensés de l'obtention d'autorisation d'urbanisme et du respect des zones naturelles protégées. Il sera également possible de recourir plus facilement à des expropriations d'extrême urgence. Et cerise sur le gâteau, il est proposé la suppression du double degré de juridiction en cas de contestation de ces projets devant la justice administrative. Donc, ça signifie aucune possibilité de faire appel, ce qui porterait gravement atteinte au droit d'accès à la justice et à un recours effectif. On voit bien que l'expression latine du pain et des jeux est encore cruellement d'actualité.
2: Merci Fanny Jelin. Je rappelle que vous êtes étudiante en master affaires européennes à Sciences Po Bordeaux.

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0: 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Bonjour Stéphanie Taupin.
1: Bonjour Laurent.
0: Stéphanie, vous êtes cofondatrice de l'agence Les Éclaireurs du Voyage et aujourd'hui vous nous emmenez dans la baie des Chaleurs.
1: Oui Laurent, vous m'aviez demandé de vous emmener dans un endroit insolite et chargé d'histoire, alors j'ai choisi la baie des Chaleurs. Je vais vous laisser deviner où elle se trouve. Quelques indices, c'est une baie qui pénètre sur une centaine de kilomètres à l'intérieur des terres. Les rivières Matapédia, Ristigouche viennent s'y jeter. Mm-hmm. Et là-bas, les Micmacs appellent cette baie Maui Poctapec. Mm-hmm. Ah, je vois que vous avez une idée.
0: Oui, c'est au Québec, non?
1: Comme de bonne, c'est ce qu'on vous dirait sur place pour vous dire que, évidemment, vous avez vu juste.
0: Et la baie des Chaleurs, elle se situe où exactement alors?
1: Alors, c'est tout à l'est du Québec, face aux îles du Newfoundland, ou Terre-Neuve en français, et de Saint-Pierre-et-Miquelon. La baie fait office de frontière naturelle avec la province voisine du New Brunswick.
0: À quoi ressemble-t-elle, cette baie des Chaleurs?
1: Alors Laurent, je vais faire un petit retour en arrière pour vous répondre. On est en juillet 1534. Le navigateur breton Jacques Cartier découvre une baie au climat chaud, brumeux. Il l'appelle dans ses notes la baie de Chaleur. C'est effectivement une grande baie avec des paysages de mer, de rivières et de montagnes et des eaux les plus chaudes de la Gaspésie.
0: Que nous emmenez-vous visiter, Stéphanie, dans ce coin de Gaspésie?
1: Alors, je vous en parlais juste avant. Quand on voyage en famille en Gaspésie, on peut avoir envie de faire trempette. Pour ça, la plage de Carleton est la plus adaptée. Les eaux y sont peu profondes. La température avoisine la vingtaine de degrés Celsius en fin juillet. Bon, ça reste le Québec. Donc, si on préfère rester sur terre ferme, on enfile une bonne paire de chaussures et cap sur le parc national de la Gaspésie. C'est la nature québécoise dans toute sa splendeur. Montagnes recouvertes de forêts, petits lacs et l'habitat de prédilection du caribou, qui apprécie particulièrement les plantes de toundra alpine et de forêts boréales au-delà des 700 mètres d'altitude. On peut aussi observer le plus grand cervidé au monde, à savoir l'élan, qu'on appelle là-bas l'orignal. On descend un petit peu jusqu'aux berges de la rivière Bonaventure avec ses eaux cristallines, un vrai bonheur en kayak, en canoë ou en planche à pagaie. Non, on ne dit pas paddle là-bas. Et puis côté culture, il y a le musée acadien du Québec. Mais pour ceux qui veulent remonter encore plus dans le temps, passage obligé au parc national de Miguacha, avec ses fossiles retrouvés à flanc de falaise, des formes de poissons exceptionnellement conservées et qui lui ont valu d'ailleurs d'être classé patrimoine mondial UNESCO. Et tout ça n'est qu'un petit aperçu de ce qui vous attend.
0: Alors, quand est-il préférable de visiter la baie des Chaleurs?
1: Alors, on peut y aller en été, il fait beau, chaud, pas de souci. Vous le savez, j'aime bien le hors-saison. Donc je recommande vraiment dès le mois de mai, avec des falaises couvertes de forêts qui se jettent dans la mer encore un peu embrumée et la nature qui explose. Et puis les bébés ours noirs nés pendant l'hiver commencent à sortir de la tanière. Pour ceux qui peuvent partir à l'automne, ils auront peut-être la chance d'arriver pendant les semaines du fameux été indien, mais ça ne dure pas très longtemps, attention. En revanche, c'est un bon moment pour profiter des phares et des petits villages côtiers. Il y a même le festival La Virétrade avec ses musiques traditionnelles. C'est une bonne façon de s'immerger dans le patrimoine vivant du Québec.
0: Merci Stéphanie Taupin. À la semaine prochaine.
1: À bientôt.
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1: Au cœur du temps. Thierry Piel, 24 décembre 496, du baptême de Clovis à la naissance de la France. Chers auditeurs, bonjour. Eh bien, comme vous l'avez compris, nous allons parler d'une figure royale bien connue, celle de Clovis, dont on a fait souvent le premier roi de France, de cette dynastie qu'on appelle la dynastie mérovingienne, dont le nom d'ailleurs étonnamment est tiré d'un grand-père, de quelqu'un dont on a fait un grand-père de Clovis, un certain Mérové, Mérovec dont d'ailleurs on n'est pas sûr qu'il ait existé, ou en tout cas s'il existait, qu'il soit véritablement le grand-père, ou en tout cas l'ancêtre de Clovis. Car en effet, les premiers temps de cette histoire des Francs, car il faut parler d'histoire des Francs plutôt que d'histoire de la France, est une histoire qui est bien mal connue. Et si on a fini par effectivement arriver à une confusion entre royaume des Francs et royaume de France, c'est parce qu'à un moment donné, en effet, on a voulu faire de ce règne, du règne de Clovis, qui se situe entre 481 et 511, eh bien, le point de départ de cette histoire de France. En fait, Clovis est devenu petit à petit une sorte de symbole mémoriel. J'en veux pour preuve que sous le règne de Charlemagne, justement, au tout début, plutôt à la fin du 8e siècle, eh bien, Charlemagne décidera de désigner son premier fils sous le nom de Louis. Or, Louis, c'est Ludovicus, Clodovicus, donc Clovis. En fait, Louis, c'est Clovis. Et quand on sait que 18 rois de France se sont appelés Louis, on voit bien sûr l'importance qu'on a donnée à ce premier règne. Les Capétiens eux-mêmes, effectivement, utiliseront à plusieurs reprises ce prénom. Alors, le baptême de Clovis est souvent, justement, le moment jugé comme étant le moment matriciel. Pourquoi ? Parce que ce baptême de Clovis, à Reims, c'est-à-dire dans cette ville où seront plus tard sacrés les rois de France, où les rois de France donc obtiendront cette onction sacrée qui les place au-dessus, bien sûr, de tous leurs sujets, tout ceci, bien sûr, apparaissait comme étant lié, en effet, à cette décision jugée importante, fondamentale, l'abandon par Clovis de sa religion païenne, la religion païenne des Francs qu'il pratiquait auparavant, pour adopter le christianisme. D'ailleurs, nous, on nous précise, ou plutôt Grégoire de Tours, qui est notre principale source, un évêque du 6e siècle, mais qui a écrit 80 ans après la mort de Clovis, Grégoire de Tours nous signale, en effet, qu'à la suite du baptême de Clovis, tous ses soldats se convertir. Donc c'est l'idée d'une sorte de christianisation massive de ces barbares qui fondaient ainsi, d'une certaine manière, eh bien, ce nouveau royaume chrétien, promis à l'avenir que l'on sait. Or, tout cela, bien sûr, il faut le dire, repose très largement sur une reconstruction des faits. D'abord, si effectivement on peut admettre, et là c'est certain, que Clovis est bien devenu chrétien, on peut aussi admettre que cela a pu se produire, comme on nous le dit, la veille de Noël. Oui, parce que faire coller, en effet, la veille, une fête religieuse importante, comme l'est évidemment Noël, avec cet acte important, est quelque chose qui est tout à fait recevable, même si à l'époque d'ailleurs, on préférait plutôt la date de Pâques, qui était souvent jugée plus appropriée pour un baptême. Mais peu importe, c'est plausible. Par contre, tout le reste est incertain, y compris cette année 496, qui aujourd'hui n'est plus retenue comme telle. En fait, elle est liée à une mauvaise interprétation quant à la chronologie, je dirais, du baptême qu'on a voulu associer à une victoire remportée contre les Alamans, un peuple situé du côté du Rhin, au-delà du Rhin aujourd'hui, donc du côté de l'Allemagne, contre donc les Alamans, par Clovis, la fameuse bataille de Tolbiac ou de Zulpich. On nous raconte en effet que Dieu aurait effectivement proposé une sorte de deal où Clovis, si on préfère, on aurait proposé une sorte de deal en disant, voilà, si je remporte la victoire, eh bien, je me convertirai au christianisme. Or, cette histoire-là, on la connaît, parce que c'est la même que l'on nous avait sortie à propos de Constantin, l'empereur romain, et de sa conversion. C'est lors d'une bataille, ou à la veille d'une bataille, qu'il va remporter, finalement, que s'était finalement fixée cette conversion. Et donc, on voit bien que là, on a un modèle, une sorte de duplication, qui avait pour but, pour Grégoire de Tours, de placer Clovis au niveau de l'empereur Constantin. Donc quelque chose, bien sûr, qui par définition ne pouvait être que tout à fait prestigieux pour ce chef barbare. Donc aujourd'hui, évidemment, on est d'autant plus enclin à récuser cette date que, en fait, on a pas mal d'épisodes militaires dans lesquels Clovis a dû affronter les Alamans. Donc le problème est de savoir laquelle des batailles, et donc beaucoup sont possibles. Et donc c'est pourquoi l'année 496 n'est plus retenue comme telle. Aujourd'hui, on situerait plutôt ce baptême vers 499, ou pour d'autres vers 507, mais en tout cas, l'année 496 n'est plus une année, je dirais, retenue comme telle. Notez qu'en 1996, on a commémoré justement le 15e centenaire du baptême de Clovis, en prenant cette date erroné comme référence, bon, ce qui n'est pas grave en soi, c'est le symbole qui compte, mais ce qui montre bien effectivement que cette datation traditionnelle a eu la vie longue.

Vous êtes toujours sur Euradio, dans Au cœur du temps, nous parlons du baptême de Clovis et vous venez d'entendre une messe solennelle pour le couronnement de Charles X. C'est le Sanctus que vous avez entendu. C'est une messe qui a été composée le 29 mai 1825. C'est la date de ce couronnement à Reims de Charles X. Un couronnement qui est d'ailleurs le dernier couronnement à avoir eu lieu effectivement en France, puisque par la suite évidemment cette pratique disparaîtra après la chute de Charles X, le renversement de Charles X, et pour rappeler évidemment que ce couronnement avec l'ampoule sacrée, l'huile sainte, renvoyait en fait certes à un sacre qui lui remonte à l'époque de Pépin le Bref et de Charlemagne, mais au-delà de cela, la présence à Reims de ce cérémonial effectivement renvoyait lui par contre à ce baptême de Clovis, évidemment, qui avait été, d'après la tradition, fondateur de l'histoire du royaume de France. Alors, qui est Clovis véritablement ? Clovis, disons d'abord, c'est un chef franc. Même si, au fil de son règne, on va dire cela comme cela, il devient, d'une certaine manière, une sorte de roi. Mais au départ, c'est un chef, un roitelet, dirons-nous, car les Francs, c'est une tribu. C'est une tribu, ou plutôt un regroupement de tribus qui vivaient à l'origine sur la rive droite du Rhin, donc aux portes de l'Empire romain. C'est là que nous les trouvons au IIIe siècle. Et c'est là d'ailleurs, à partir de cette époque, qu'on en parle beaucoup, puisqu'ils forment une sorte de ligue qui, de temps en temps, mène en effet des raids sur la Gaule, durant donc une bonne partie du IIIe siècle. Et puis, par la suite, au IVe siècle, nous les retrouvons, mais cette fois-ci, ils deviennent petit à petit des troupes supplétives, c'est-à-dire que les Romains, en fait, utilisent parfois les services de chefs francs. Nous trouvons des généraux francs dans les armées romaines au IVe, au Ve siècle, et au final, ils deviennent même des fédérés, c'est-à-dire qu'ils ont un accord avec les Romains par lequel ils s'engagent lorsque cela s'impose, à défendre les frontières de l'Empire romain. C'est la technique que les Romains avaient trouvée pour tenter d'échapper à ce qui était cette pression, liée à ces migrations germaniques qui de plus en plus se faisaient justement pressantes sur les frontières de l'Empire, principalement sur le Rhin et sur le Danube. C'est ainsi que, en fait, au Ve siècle, probablement après la grande percée germanique de 406-407, il s'avance un peu, franchissent en effet le Rhin pour s'installer dans ce qui était la province romaine de Belgique seconde, qui correspond grosso modo à l'ouest de la Belgique actuelle. Et c'est donc là que se trouvait un noyau de tribus francs qu'on appelait les Francs saliens. Clovis, en fait, n'était le chef que d'un groupe de Francs saliens, pas de tous les Francs saliens. Car il y avait d'autres Francs situés plus à l'est, qu'on appelait les Francs rhénans, parce qu'ils étaient sur le Rhin, et qui eux, par contre, dès le Ve siècle, avaient constitué un royaume avec un souverain. Nous connaissons d'ailleurs celui qui était le roi de ces Francs rhénans à l'époque de Clovis, il s'appelle Sigebert. Et donc, on le constate, rien ne destinait en fait Clovis au destin qui l'attendait. Clovis est le fils de Childeric, son père, nous le connaissons bien, car nous avons eu la chance de retrouver au XVIIe siècle sa tombe. En effet, lors de travaux effectués à Tournai, donc c'est aujourd'hui au sud de la Belgique, pas très loin de la frontière française, nous sommes en 1653, un ouvrier découvre par hasard un magnifique tombeau qui va receler un trésor, 80 kilos d'or en objets divers et variés, et entre autres un anneau sur lequel était marqué « Roi Childeric ». Or, la tradition nous dit bien que Clovis, et là-dessus on peut considérer que c'est vrai, que Clovis est le fils de Childeric auquel il a succédé en 481. Mais a succédé à quoi ? À, la direction d'un groupe de Francs saliens, pas de tous les Francs saliens. Donc tout le talent de Clovis va être de réussir à, pacifier ses relations avec les autres tribus, voire même à en engager quelques-uns pour des opérations militaires vers le sud. Et donc, au sud, effectivement, de la région donc de Tournai, de la Belgique actuelle, que trouvons-nous ? Eh bien, il y avait là encore, dans cet empire romain qui est en pleine déliquescence, à ce moment-là, le pouvoir impérial n'a plus aucune autorité sur la Gaule, il y a encore un haut fonctionnaire romain qui est un peu isolé, qui d'ailleurs ne reconnaît même pas le pouvoir de Rome, le pouvoir romain central, il s'appelle Syagrius. Et donc, c'est lui que Clovis va attaquer et qu'il va vaincre en 486, étendant ainsi ses territoires jusqu'à la Loire. C'est donc le premier agrandissement, si je puis dire, des possessions de Clovis. Ce qui, quelque part, va lui donner, bien sûr, une base territoriale
plus importante que celle des autres tribus franques et lui donner donc une sorte d'ascendant. Ce faisant, il va ensuite organiser des relations diplomatiques avec son voisinage. Alors, qu'y a-t-il autour de son territoire ? Il y a les Visigoths, un puissant royaume situé au sud de la Loire, qui occupe toute l'Aquitaine. Il y a les Burgondes, situés au sud-est, effectivement, de la France actuelle. La capitale étant Lyon, en effet. Et d'ailleurs, en 493, il va épouser une princesse burgonde, qui était d'ailleurs catholique, qui était chrétienne, qui s'appelle Clotilde, effectivement. Et donc, bien sûr, l'Église nous dira plus tard qu'elle est à l'origine de la conversion de Clovis, qui ne semble probablement pas être le cas, mais peu importe. Peu importe. Ce qu'il faut comprendre, c'est que, petit à petit, Clovis prend ses marques. En 500... il décide d'attaquer pourtant le royaume de son beau-père, Gondebaud. Mais au moment où il pense l'avoir emporté, le principal royaume barbare qui occupe l'Italie à l'époque, celui de Théodoric, met un frein à ses ambitions. Donc il est obligé un petit peu d'en rabattre, tout en menant quand même des opérations contre ces fameux Alamans, dont j'ai parlé tout à l'heure, sur sa frontière orientale, mais là encore avec des succès qui sont relatifs. Quoi qu'il en soit, Clovis, petit à petit, apparaît comme une figure incontournable. En effet, d'ailleurs, il donne sa sœur en mariage à Théodoric, donc le roi ostrogoth, ce qui montre qu'il est parfaitement intégré au réseau diplomatique, je dirais, de l'Occident romain à cette époque. Donc le grand moment pour lui, ce n'est pas finalement tant le baptême, qui, je l'ai dit, est peut-être intervenu entre-temps, que cette opération militaire qu'il mène en 506-507 contre les Visigoths. Les Visigoths sont dirigés à l'époque par un roi qui s'appelle Alaric II, et donc, il attaque ce royaume. C'est la fameuse bataille de Vouillé, près de Poitiers, qu'il remporte. Le roi Visigoth est tué. Alors, il faut rappeler qu'à cette époque, les barbares, les troupes barbares, ce ne sont pas des quantités considérables de soldats. Et donc, ça veut dire qu'une grande victoire remportée comme celle-là a pu, évidemment, fortement amoindrir les ressorts des Visigoths. Et donc, vaincus, les Visigoths donc, sont rejetés presque au-delà des Pyrénées, et c'est ainsi donc que le royaume franc va s'étendre presque jusqu'aux frontières pyrénéennes. Donc là, on a un agrandissement véritablement considérable, il faut le dire, du royaume de Clovis, qui donne à ce royaume, en effet, une dimension qui fonde, en effet, ce qui va devenir finalement le royaume des Francs, et qui va faire petit à petit ce royaume des Francs, effectivement, le grand royaume, par excellence, de l'Occident. Mais on n'en est pas encore là à ce moment-là. Clovis, simplement, peut être considéré comme celui qui a posé les bases d'un destin, en effet, particulier, celui de ce royaume franc, qui vient homogénéiser, effectivement, la Gaule romaine très éclatée, effectivement, et qui, à ce moment-là, eh bien, commence, effectivement, à retrouver une sorte de consistance, même si reste encore à conquérir à cette époque le royaume des Burgondes, ce qui sera fait, eh bien, sous ses successeurs.

0: Vous êtes toujours sur E-Radio au cœur du temps. Nous parlons du baptême de Clovis. Et vous venez d'entendre une étrange musique. Et oui, certains d'entre vous ont reconnu le générique de Maya l'abeille, composé en 1978. Alors je rappelle que Maya l'abeille, en fait, c'est tiré d'une littérature pour enfants d'un Allemand qui s'appelle Waldemar Bonzel, 1912 précisément. Et c'était devenu en 75, effectivement, un dessin animé germano-japonais qui a été diffusé, bien sûr, sur les ondes françaises. Alors quel rapport, me direz-vous, avec Clovis ? Eh bien, nous avons parlé tout à l'heure du tombeau de Childéric, le papa de Clovis. Or, parmi les trésors retrouvés, il y avait des petites abeilles en or. Et en fait, lorsque Napoléon, devenu empereur en 1804, a cherché un symbole qui soit celui de son nouveau régime, du Premier Empire, il n'allait pas reprendre les mots, les listes des rois de France, il s'est dit, mais pourquoi pas, en effet, les abeilles, puisque les abeilles étaient devenues eh bien, le symbole de ces Mérovingiens, de cette première dynastie de rois francs, dont Clovis, bien sûr, est la figure centrale. Et donc, c'est ce rattachement de Napoléon à Clovis qui a été voulu par ce choix très particulier donc, des abeilles. Et c'est bien le seul rapport, bien sûr, qui existe entre cette récupération mémorielle, d'une part, et le dessin animé auquel je vous renvoie, d'autre part. Alors, Clovis, je l'ai dit, a posé les bases, en effet, de ce qui va devenir le royaume des Francs. Mais il faut bien reconnaître qu'on a très largement ensuite exagéré, d'une certaine manière, le rôle qu'il avait pu jouer par ce fameux baptême, en effet. D'abord parce que l'on sait que le baptême de Clovis n'a probablement pas été forcément suivi par un baptême de l'ensemble de ses soldats, mais que quelque part, ce baptême a en effet amorcé une christianisation des Francs. Que ce baptême lui ait valu une sympathie plus appuyée de la part de la hiérarchie chrétienne, des évêques, cela ne fait absolument aucun doute. Et effectivement, on constate qu'à la fin de son règne, nous sommes en 511, il est mort en 511, eh bien Clovis, qui d'ailleurs à ce moment-là a choisi, c'est intéressant de le noter, Paris comme capitale, et oui, c'est un choix qui n'est pas définitif, mais la première fois que Paris devient une capitale, c'est à l'époque de Clovis. Et ça aussi, dans la mémoire, c'est quelque chose, bien sûr, qui est resté par la suite, puisque la dynastie capétienne, qui, on va dire, sera celle qui choisira définitivement Paris comme capitale, se voulait l'héritière, justement, de Clovis, et donc le choix de Paris n'est pas neutre. D'autant plus que, après sa mort, Clovis, effectivement, avait déjà choisi de reposer à Paris. Il y avait, sur la rive gauche, sur la montagne Sainte-Geneviève, une basilique, un cimetière plutôt, où se trouvait inhumé Sainte-Geneviève, une figure importante chrétienne, parisienne. Sainte-Geneviève était morte en 502. Un culte, rapidement, s'était développé autour de sa tombe. Et donc, il avait choisi de construire une basilique qui s'appelle la basilique des saints apôtres, donc dédiée à Pierre et à Paul, les deux grandes figures apostoliques romaines. Et ce qui est intéressant, c'est que, justement, où trouve-t-on une basilique des saints apôtres ? Eh bien, à Constantinople, qui est à l'époque de la nouvelle capitale de l'Empire romain. Donc il y a la volonté et l'envoi de Clovis, de manière certes un peu minimaliste, mais quand même, d'imiter la grande capitale romaine. Ce qui montre bien que Clovis a déjà conscience qu'il est en train de se passer quelque chose. Il faut dire qu'à la fin de son règne, Clovis avait aussi décidé de liquider finalement, ces petites chefferies franques, certaines étaient devenues plus ou moins, c'était plus ou moins soumise à son autorité, mais d'autres pas. Alors, on nous présente souvent cela comme une sorte de jeu de massacre où Clovis aurait à peu près massacré tout le monde. En fait, non. Il semble qu'il se soit contenté d'une simple soumission, ne serait-ce que pour pouvoir conserver, en cas de rupture successorale, éventuellement, justement, des successeurs potentiels. Mais en tout cas, disons-le clairement, à sa mort en 511, en effet, il a désormais, quelque part, unifié, on va dire, les tribus franques. Et c'est pour ça qu'on veut parler d'un royaume des Francs. Son dernier acte politique important, rappelons-le, est d'avoir établi une loi, la fameuse loi salique, ça c'est intéressant, première loi finalement, pose les bases d'institutions, là aussi, du royaume des Francs, et surtout d'avoir réuni un concile, un grand concile à Orléans en 511, où il rassemble tous les évêques, où il prend la décision d'ailleurs que désormais, les évêques devront être désignés avec l'aval du roi. Donc on voit que Clovis a bien compris que aussi en devenant chrétien, cela lui permettait d'avoir une autorité sur les évêques. Pourquoi c'est important ? Eh bien parce qu'à cette époque où, effectivement, les évêques constituent l'élite intellectuelle, ce sont ceux qui sont les dépositaires de l'héritage romain, du savoir hérité de Rome, eh bien, il a besoin, justement, de ces gens-là pour pouvoir créer ce royaume. Et c'est en cela, on peut dire qu'effectivement, Clovis est malgré tout bien au départ, en effet, eh bien, de la naissance d'une structure politique qui, nous l'avons dit, sous ses successeurs, eh bien, finalement, couvrira grosso modo, et même un peu plus, l'ensemble de ce qui est l'actuel territoire français. Mais attention, on n'est toujours pas dans un royaume de France, on est bien dans un royaume des Francs. La meilleure preuve, c'est qu'après sa mort, Clovis divise et partage son royaume entre ses quatre fils, donc Thierry, Childemer, Clodomir et Clotaire, ce qui montre bien encore que le rapport au territoire est un rapport qui est celui d'un chef qui possède un territoire comme une propriété privée et qui le partage entre ses enfants, comme on partagerait effectivement un héritage. La prochaine fois, nous parlerons d'un pape exceptionnel, Paul III Farnèse, l'artisan de la contre-réforme.
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